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jouer chez toi ce soir, hein. 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
2: Bonjour à tous. Les États-Unis annoncent avoir frappé 90 cibles militaires en Iran. Les gardiens de la Révolution, eux, ont visé cette nuit des bases aériennes américaines au Koweït et à Bahreïn. Les hostilités ont repris cette semaine entre les deux pays. En cause, les tensions autour du détroit d'Ormuz, alors que deux navires ont été attaqués en début de semaine. Donald Trump, de son côté, a menacé de faire pire si Téhéran continuait ses opérations offensives. L'Hexagone suffoque à nouveau. 72 départements sont en alerte orange canicule ce matin. Et à part la Corse, tout le territoire est soit en vigilance orange, soit en vigilance jaune. Des températures allant entre 35 et 39 degrés, voire jusqu'à 41 près des côtes du Languedoc-Roussillon sont attendues. Et c'est une conséquence des températures et du manque de pluie. 75 départements sont concernés par des restrictions d'eau liées à la sécheresse. Une chaleur qui s'aggrave de plus en plus. Juin a ainsi été le mois de juin le plus chaud jamais enregistré. C'est ce que révèle ce matin l'Institut européen Copernicus. La température moyenne a ainsi atteint 20,74 degrés, soit un peu plus de 3 degrés de plus que la moyenne de juin pour la période entre 1991 et 2020. Et dans ce contexte, le Sénat a adopté hier le projet de loi logement du gouvernement, un texte qui prévoit notamment la remise sur le marché de la location des passoires thermiques à condition que les propriétaires s'engagent à réaliser des travaux. Il contient également des mesures d'adaptation aux fortes chaleurs. Le projet de loi est désormais transmis à l'Assemblée nationale qui doit l'examiner à la rentrée. 8 personnes soupçonnées d'appartenir à un réseau de narcotrafiquants interpellées à Grenoble. Elles ont été arrêtées lundi dans le cadre d'une vaste opération policière. Une annonce hier du ministère de l'Intérieur. Les mises en cause sont notamment suspectées de trafic de stupéfiants, mais aussi pour plusieurs d'entre eux de faits de séquestration accompagnés d'actes de torture et de barbarie. Et puis on termine avec un mot de football et les Bleus à l'heure des quarts de finale. La France et le Maroc de nouveau face à face ce soir pour une place dans le dernier carré de la Coupe du Monde. France-Maroc, c'est à Boston à 22h. Excellent début de journée à tous.
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2: Bonjour à tous. La France n'est pas prête pour les conséquences du changement climatique. C'est l'alerte du Haut Conseil pour le climat qui publie son 8e rapport annuel. Le document analyse chaque année les politiques du gouvernement en matière d'adaptation et il pointe du doigt des mesures insuffisantes. Le Haut Conseil pour le climat appelle à changer d'échelle pour faire face aux impacts du réchauffement planétaire. Un rapport alors que la France est en alerte canicule. 72 départements sont en alerte orange ce matin. À part la Corse, tout le territoire est soit en vigilance orange, soit en vigilance jaune. Des températures entre 35 et 39 degrés, voire 41 près des côtes du Languedoc-Roussillon sont attendues. L'actualité, c'est aussi le retour de la guerre au Moyen-Orient. Les États-Unis annoncent avoir frappé 90 cibles militaires en Iran. Les gardiens de la Révolution, eux, ont visé cette nuit des bases aériennes américaines au Koweït et à Bahreïn. En cause, les tensions autour du détroit d'Ormuz, alors que deux navires ont été attaqués en début de semaine. Retour en France, et le PS va tenter de déterminer sa stratégie pour 2027. Les militants socialistes sont appelés aujourd'hui à s'exprimer sur les modalités d'une primaire à gauche. Le Parti socialiste privilégie l'option d'une primaire en deux étapes. D'abord la désignation d'un candidat à la rentrée, puis une primaire avec les candidats de la gauche élargie, hors la France insoumise. La Cour de cassation pourrait se prononcer au plus tard début avril 2027 concernant le pourvoi de Marine Le Pen. Un pourvoi déposé par la chef de file des députés RN après sa condamnation en appel dans l'affaire des assistants d'eurodéputés. Le Tour de France, c'est le néerlandais Olaf Coy de l'équipe française Décathlon CMA-CGM a remporté hier la 5e étape à Pau. Le Norvégien Thorsten Train conserve le maillot jaune de leader du général. Aujourd'hui, c'est la 6e étape, 186 km entre Pau et Gavarnie-Gèdre dans les Hautes-Pyrénées. Au programme notamment le mythique Tourmalet, une étape où également attendu Emmanuel Macron. Et puis l'objectif pour les Bleus, c'est bien sûr la demi-finale de la Coupe du Monde de football. L'équipe de France affronte ce soir le Maroc en quart, coup d'envoi à 22h. Excellent début de matinée à tous.
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2: Bonjour à tous. Il va encore faire très chaud aujourd'hui. 72 départements restent placés en vigilance orange. Seule la Corse restera en vert, tous les autres départements français étant désormais en alerte jaune. Une canicule qui devrait probablement se prolonger jusqu'au week-end prochain inclus selon Météo France. Des températures qui favorisent le risque de feux de forêt. 5 départements du pourtour méditerranéen sont en alerte maximale. 54 sont en risque élevé. En attendant, sur le front des incendies, celui dans les Pyrénées-Orientales n'est pas fixé, même si la situation évolue favorablement. Près de 5000 hectares ont brûlé. Le procureur général près de la Cour de cassation fera tout pour que le pourvoi en cassation de Marine Le Pen soit traité avant le scrutin présidentiel. Il s'est exprimé ce matin. On le rappelle, ce pourvoi a été déposé par la chef de file des députés RN après sa condamnation en appel dans l'affaire des assistants d'eurodéputés. La sénatrice LR de Saint-Martin, Annick Petrus, victime d'un vol avec violence. Les faits se sont déroulés dans la nuit de mardi à mercredi à son domicile de cette île des Antilles. L'élu de 65 ans a été séquestré et ligoté sous la menace d'une arme durant un vol commis à son domicile. Elle n'a pas été blessée. Une enquête a été ouverte. Jean-Noël Barrot appelle les États-Unis et l'Iran au calme et à la discussion. Le ministre français des Affaires étrangères s'exprime ce matin alors que les deux pays ont repris les hostilités dans le détroit d'Ormuz. Jean-Noël Barrot qui accuse Téhéran d'avoir violé l'accord en attaquant des navires. En attendant, Washington annonce avoir frappé cette nuit 90 cibles militaires en Iran. Les gardiens de la révolution, eux, ont visé des bases aériennes américaines au Koweït et à Bahreïn. Les forces de l'ordre mobilisées aujourd'hui pour le quart de finale de la Coupe du Monde entre la France et le Maroc. Selon une note du renseignement dévoilée par plusieurs médias, cette rencontre présente plusieurs risques, notamment des regroupements sur la voie publique. En attendant, les Bleus affrontent donc le Maroc ce soir en quart de finale du Mondial. C'est une rencontre à suivre à partir de 22h. Excellente matinée à tous.
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0: Entre nous, je fais toujours genre, j'assume tout, j'ai aucun regret devant les gens et tout ça. Mais dans le fond, j'ai quand même honte d'une chose. C'est vrai que j'avais 15 ans, mais j'ai fait une belle connerie. Ça, je m'en suis rendu compte quand j'ai vu ma mère pleurer à mon chevet, que j'ai vu tous ces gens qui m'aimaient, qui pleuraient. À ce moment-là, je me suis dit, mais merde, t'es qu'une grosse égoïste de merde. T'as pas pensé à eux, en vrai. Comment j'ai pu faire ça, putain? Comment j'ai pu prendre le risque de rater de vivre tout ce que j'ai aujourd'hui?
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1: Les belles et bonnes nouvelles de Saul, lues par Louis. Hypothèse, expérience, remise en cause. Résumé de la première partie. Notre photographe, dans son vaisseau cargo, le plus crasseux et anthropique possible, s'amarre à une station spatiale. Y elle y rencontre Yota, une personne logeant là où rien ne dépasse, même pas la poussière. Yota souhaiterait se faire enseigner la photo par notre photographe. Y elle doivent se retrouver après une révolution de réflexion pour en discuter. Chapitre second. Nos deux personnages se retrouvèrent au même endroit, précisément une révolution plus tard. Bon, tu veux que je t'enseigne l'art de la photographie? Exact. As-tu au moins une idée de ce qui pourrait t'attendre durant l'apprentissage de cet art? Vous me prenez un peu au dépourvu, là. D'ailleurs, je dois vous vouvoyer ou vous tutoyer? Je te demanderai de me vouvoyer, et si tu me demandes un nom, appelle-moi photographe. Donc, aucune idée de ce qui t'attend? La seule chose que j'imagine, là, c'est des cours en studio, chauffés, nettoyés et confortables, pendant une quinzaine de révolutions. Ah, c'est beau de rêver. Comme on dit par chez nous, bien heureux les ignorants. Moi, je veux bien t'apprendre l'art de la photo, mais ça va être à toi d'accepter ou non mon enseignement, quand tu sauras de quoi il en retourne exactement. D'accord, merci. Eh bien, dites-moi, vous qui êtes malheureux dans votre infini savoir, qu'est-ce qui m'attend si j'accepte? Bon, la photographie est un art de terrain. Ainsi, le plus clair de notre temps sera arpenter les reliefs de la planète juste sous la station. Et nous devrons nous y mouvoir, peu importe le temps. D'autre part, c'est un art qui comporte de multiples facettes et qui demande un instinct du photographe, qui ne s'apprend qu'en pratiquant. Il faudra donc au minimum 120 révolutions pour entrevoir cet instinct. Vois-tu maintenant ce que cela représente? En effet, je n'avais pas imaginé ça comme ça. Et par hasard, aurais-tu un vaisseau? Malheureusement, j'ai décidé d'en finir avec le voyage spatial, donc j'ai revendu le mien pour vivre ici. Alors voilà la dernière condition pour apprendre mon art. Le séjour se fera dans mon cargo. Bon, maintenant je dois y aller. Si tu te présentes devant mon cargo Doc Marty d'ici la prochaine révolution, je t'apprendrai ça. Sinon, je partirai tout seul vers la surface de la planète pour faire mon travail. Bonne réflexion. Merci. Une révolution passa, et alors que notre photographe s'apprêtait à partir, Yota se présenta au Doc convenu. Yel portant et faisant rouler un grand nombre de bagages. Même si une telle quantité de choses a embarqué surprit notre photographe, Yel accueillit Yota. Bienvenue dans mon humble cargo. Sur ta droite et ta gauche, tu trouveras plusieurs entrées vers des soutes plus ou moins vides. Installe-toi dans celle de ton choix. Une fois que tu te seras posé, rejoins-moi en prenant l'escalier là-bas. Il mène directement à la salle commune. D'accord, je vous y retrouve dans une petite heure d'arc. La courte exploration des soutes du cargo, ainsi que la déambulation dans son couloir, suffit à mettre Yota dans un état de tension intenable. Chaque porte révélant une soute insoutenable, remplie de briques et de brocs traînant là. Dans les quelques cas où la soute était vide, c'était en réalité une impressionnante colonie de poussière qui avait déjà pris leurs appartements. Yota s'installa donc où Yel put, c'est-à-dire en expropriant la poussière millénaire. Yel passa en réalité plusieurs heures d'arc à nettoyer et entreposer tout son nécessaire à vivre. Vous avez, je suppose, déjà une très bonne idée de ce que pourrait contenir tout ce nécessaire. Yel remonta donc de sa plongée en enfer pour découvrir la salle commune qui avait le mérite de ne pas trop héberger de poussière, même s'il semble que cette salle n'ait pas croisé la serpillière depuis un paquet d'années. Sur une grande table au milieu de la pièce se tient une assiette froide chargée de gruau. Le vaisseau se mit à vrombir, tandis que dans le cockpit, notre photographe commençait à mettre les gaz en direction de la planète. Yota ne pouvait plus faire machine arrière. Yel s'assit et se fit attaquer par l'odeur du gruau. Yel mit tous les efforts du monde pour manger ce repas, sentant la vie quitter un peu plus son corps à chaque bouchée. Alors que notre vaisseau glissait tranquillement sur la voûte céleste depuis une révolution, notre photographe s'enquit à donner la première leçon de photographie. La première chose à savoir avant de devenir photographe, c'est ce qu'est une photo? Et à cette question, la réponse est simple. Une photo, c'est un instant rendu immortel, d'où le terme immortalisé. Ainsi, les plus belles et marquantes photos sont celles qui arrivent à immortaliser un instant unique, c'est-à-dire un instant qui n'existait pas l'instant d'avant et qui disparaît l'instant d'après, comme un flash. Voilà, l'art de la photo, c'est l'art d'immortaliser un flash. Si vous me permettez, je connais vos photos par cœur et celles immortalisant un vrai flash, comme vous dites, se comptent sur les doigts d'une main. Alors pourquoi avez-vous pris des centaines d'autres photos si elles ne sont pas dignes d'intérêt? Ah, c'est là qu'est toute la subtilité du raisonnement. Ces vrais flashs le sont à l'échelle d'une heure ou d'une journée, mais un flash à l'échelle d'une année, et même si l'on pousse les curseurs au maximum d'une vie humaine, sont tout autant des flashs. Peut-être un peu moins digne d'intérêt, mais bien plus fréquent. Voilà les bases de la théorie. La pratique commencera une fois posée. Est-ce que vous pouvez m'expliquer comment fonctionne exactement mon appareil ? Navré, mais il est trop récent pour que je puisse savoir comment il marche. Mais tu n'as qu'à lire la notice, tu verras le fonctionnement. En effet, l'appareil de Yota était flambant neuf, tandis qu'à côté, l'appareil de notre photographe passait pour une relique des temps anciens. Le cargo continua sa descente, petit à petit, se rapprochant du sol violet de cette planète, tandis que l'inconfort de Yota vis-à-vis de l'insalubrité du vaisseau pesait de plus en plus lourd sur son esprit, même si le plus dur au quotidien était de devoir affronter les repas. Car autant, dans sa soute, Yota a pu passer du temps à désinfecter et dépoussiérer chaque centimètre carré du sol au plafond. Mais pour ce qui est du repas, Yel n'a pas eu pour l'instant le courage de critiquer ce qui lui était servi. Cet état ne durera pas une révolution de plus. En effet, alors que le sol était à une révolution, Yota s'arma de toute sa politesse et de tout son enrobage disponible, et lors de la préparation d'un repas dit calmement « Alors, je tenais à vous dire que, après plusieurs révolutions de tests, je trouve que, et ce n'est que mon avis personnel, hein, comment dire, que vos plats sont... pas à mon goût. La suite, la semaine prochaine.
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1: Bonjour à tous. Encore une journée de chaleur sur la France. 72 départements sont en vigilance orange canicule. Seuls le nord et le nord-est sont épargnés. Des températures très élevées sont attendues dans l'après-midi, entre 35 et 39 degrés, voire jusqu'à 41 dans le sud du pays. Selon Météo France, demain, les températures seront en hausse sur une grande partie du territoire. Avec cette chaleur, les consignes des ministres de la Santé et de l'Autonomie. Ils appellent les hôpitaux et les EHPAD à renforcer les mesures de protection. Les ministres appelle les directeurs à équiper les postes de soins et les salles de repos en climatiseurs mobiles, rafraîchisseurs d'air et ventilateurs grâce aux 100 millions d'euros de crédits d'urgence débloqués. La situation s'améliore sur le front de l'incendie dans les Pyrénées-Orientales. Il n'est pas fixé, mais le feu ne progresse plus. 4900 hectares ont brûlé. Les habitants de 9 communes évacuées le week-end dernier vont pouvoir retrouver leur domicile en fin d'après-midi, indique le préfet. 6 communes restent interdites d'accès en raison de la persistance des points chauds et de zones actives. 450 pompiers sont toujours sur le terrain. À l'étranger, les frappes américaines repartent de plus belle en Iran. Au moins 14 morts et 78 blessés ces deux derniers jours, selon le ministère iranien de la Santé. L'armée américaine annonce avoir atteint 90 cibles militaires en Iran lors de sa dernière série de frappes, parmi lesquelles des systèmes de défense anti-aérienne. Les gardiens de la Révolution accusent les États-Unis de vouloir faire de l'ombre aux funérailles de l'ancien guide suprême Ali Khamenei. La mort de Bonnie Tyler, la chanteuse britannique qui vient de nous quitter à l'âge de 75 ans, elle avait connu un immense succès dans les années 80. Bonnie Tyler était hospitalisée au Portugal depuis le mois de mai, placée en coma artificiel à la suite d'une intervention chirurgicale. Et puis en foot, l'équipe de France joue ce soir son quart de finale de Coupe du Monde contre le Maroc. La revanche de la demi-finale de 2022 remportée par les Français. Aurélien Tchouaméni, encore touché physiquement, devrait commencer la rencontre sur le banc. Coup d'envoi de ce France-Maroc, 22h. Voilà pour l'essentiel de l'info. Excellent après-midi.
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1: Bonjour à tous et à toutes, bienvenue sur Fréquence Sillée. Aujourd'hui, nous avons avec nous Éric Diguer, bassiste du groupe Matmata. Bonjour.
2: Bonjour.
1: Je vais passer des fois au vous, des fois au tu, parce que j'ai écrit les questions pour le groupe. Mais c'est vrai qu'on a dit qu'on se tutoyait, ce sera plus pratique aussi sur les questions perso. Je pense pas qu'il y ait encore besoin de présenter Matmata, mais est-ce qu'on peut faire un petit bilan historique du groupe?
2: Un bilan historique, ça c'est une question qu'on pose qu'aux vieux. On est né au siècle dernier, voire au millénaire dernier. Donc quatre copains de fac qui commencent à faire de la musique ensemble. Et puis on a un parcours idéal quand tout se passe bien. Sur les premières années, c'est qu'on fait nos premières chansons, ça marche. Et puis on fait un premier deux titres, puis un premier album. Et puis voilà, ça prend quoi. Donc 30 ans plus tard, on vient de fêter donc nos 30 ans de carrière à Bercy. Enfin, à l'Accord Arena le 11 octobre dernier, devant plus de 15 000 personnes, une grande cousinade avec tous les gens qui nous suivent depuis le début, et puis ceux qui nous ont rejoints au fur et à mesure de l'aventure. Donc voilà, un parcours humain et un parcours musical qui s'inscrit dans la durée et qu'on rêvait d'inscrire dans la durée, donc on est très contents.
1: C'était ma question justement, c'était votre première fois à Bercy ?
2: Oui, parce qu'en général, on n'aime pas trop les trop grandes salles, en fait. On a au grand désarroi de notre tourneur, d'ailleurs, qui voudrait qu'on sorte un peu du circuit qu'on aime beaucoup, c'est-à-dire le circuit des SMAC ou des petits festivals. Et puis on lui dit, ouais, mais nous, voilà, qu'on n'aime pas qu'il y ait trop de copains quand on fait une soirée, sinon on n'a pas le temps de parler avec tout le monde, donc c'est un peu le même principe. Et puis là, on s'était dit qu'en fait, il fallait comme on voulait faire qu'une date, un concert exceptionnel au sens premier du terme, on s'est dit pourquoi pas faire à l'épicentre de l'Hexagone et puis inviter tous nos publics à venir sur une date à Paris plutôt que de faire plusieurs dates et d'aller les voir tous. Et donc, ça permettait aussi à notre public belge et suisse notamment, et limitrophe un peu, francophone, en tout cas, de venir nous voir, ce qui s'est passé. Donc, qu'on a annoncé la date suffisamment longtemps à l'avance pour que les gens aient le temps de s'organiser sur ce week-end. Donc voilà, on voulait une date, on voulait Paris et on voulait rassembler tout le monde pour une fois dans une salle assez grande pour accueillir tous nos compères.
1: Ça se comprend évidemment. Comment c'est de jouer dans cette salle ? Est-ce que ça procure des émotions particulières ?
2: Ben c'est grand. Et puis après ça dépend des formules qu'on fait. Donc nous on a choisi vraiment de faire un spectacle qu'on voulait assez simple. On part du principe que ce que les gens viennent chercher quand ils viennent nous voir, c'est un répertoire, c'est nos chansons. Donc on a déjà pris du temps à balayer tout notre répertoire et des différentes époques et de monter un show comme ça qui a duré presque 3 heures. On a pris des musiciens additionnels et puis après on s'est dit on verra bien, mais on est monté sur scène, on a vu vraiment que des gens avec des grands sourires, avec des l'air d'être ravi de participer à ce concert unique. Donc ça reste étonnamment pour cette salle-là, parce qu'on l'a choisi exprès, ça reste assez intimiste. Il y a possibilité vraiment de se sentir au milieu de... Il y a des salles comme ça qui dégagent ça. Mm-hmm. Il y a des salles qui sont assez froides et Bercy fait partie vraiment des salles les plus... de ce format, des salles les plus agréables pour faire des concerts. Donc on avait plein d'espoir, on avait plein d'envie, on avait plein de rêves. Et tout a été encore mieux que dans nos espoirs les plus fous sur cette soirée-là. Donc là, on est sorti de là en se disant, on l'a fait et on l'a bien fait.
1: Et est-ce qu'il y aura une deuxième fois, une troisième ou pas pour le moment ?
2: C'était pour le cadre, c'était dans le cadre des 30 ans. Oui. Donc si je pense que c'est comme toutes les dates un peu marquantes d'un parcours humain. Peut-être qu'on fera les 40 ans. Au Stade de France, je sais pas, mais voilà, cette idée elle a germé assez vite dans la tête de notre manager et qui nous a dit et si on tentait Bercy pour les 30 ans, on est tous restés le regarder en disant voyons. Et donc voilà, comme il a cru en nous et il a cru en notre public suffisamment pour se lancer dans cette aventure et nous y entraîner. Peut-être que d'ici quelques mois, on va se dire, tiens, pourquoi on ne ferait pas pour les 30 et un an, ou les 32, je sais pas, quelque chose d'exceptionnel. Mais on aime bien, de toute façon, faire des choses qui sortent un peu. On adore la principale réponse qu'on aime donner quand on nous demande pourquoi, c'est pourquoi pas.
1: Comme beaucoup, vous avez commencé par jouer dans des bars. Aujourd'hui, quand vous y repensez, l'évolution que vous avez eue, elle était imaginable à l'époque ?
2: Elle était fortement souhaitée. On voulait faire nos classes, en fait. Et c'était à l'époque, c'était la seule façon d'éclore, en fait. Mmh. Il fallait faire le processus de tâche d'huile, comme on dit, c'est-à-dire qu'il fallait aller d'abord jouer dans des bars à côté de chez soi espérer que les gens qui étaient là allaient en parler en disant ouais c'était super cool, j'ai vu un groupe, venez la prochaine fois on va plus nombreux, et puis après du coup on fait des bars un peu plus grands, puis des bars un peu plus loin, puis des clubs, puis des petites premières parties, puis des voilà, et on fait ses classes à jouer les chansons des autres en faisant des reprises, puis on insère discrètement ses propres chansons, on espère que ses propres chansons vont marcher et vont plaire. Donc voilà, nous on nous a toujours dit qu'il fallait avoir l'audace, que personne n'aurait à notre place. Et c'est ce qu'on a essayé d'avoir. On s'est pas posé de questions, en fait. On nous proposait des dates, on trouvait des dates, on jouait dès qu'on pouvait jouer. Comme on dit, on n'a pas de mérite, mais on n'est pas des méritants. C'est-à-dire qu'on a vraiment saisi toutes les occasions possibles et inimaginables pour faire de la musique, pour présenter nos chansons et notre groupe à des gens. Je suis pas persuadé que ce soit possible encore aujourd'hui, parce que le monde a changé, le monde de la musique a changé, l'accessibilité à la musique a changé. Il y a de moins en moins d'endroits pour faire des concerts.
1: Oui.
2: Mais voilà, c'était un cheminement. On savait pas où ça allait nous emmener, mais on allait le faire ensemble et puis on était prêts à tout.
1: Oui, et les SMAC dont vous parliez tout à l'heure sont de moins en moins aidés. Et donc il faut que le public lui aussi soutienne justement les groupes et les salles en allant voir des concerts, en étant curieux justement de tout type d'artistes qui peuvent se produire sur ces scènes-là, puisque c'est grâce à ces scènes-là qu'on peut voir justement des artistes émerger.
2: Ben oui, et puis même les festivals. Il y a une facilité depuis quelques années en termes de radio, en termes de concerts, de programmation culturelle, c'est d'aller sur ce qui marche. Il reste encore des festivals qui font une programmation. Ils se disent OK, on a besoin peut-être d'affiches, mais on va aussi donner un coup de projecteur à des jeunes groupes locaux ou à des projets auxquels on croit. Il y a de moins en moins de radios, mais il existe encore des radios qui osent diffuser autre chose que les 10 artistes qui passent partout et sur toutes les radios. Donc il faut effectivement qu'il y ait la même démarche pour le public. Nous, quand on a éclos, on sortait de la période des boys bands et de ce qu'on appelait la musique de supermarché. Mm-hmm. C'était vraiment le début des radios qui essayaient de se trouver une place en disant ben, « Nous, sur telle radio, on va faire que ça, nous, on va faire que ça, nous, on va faire que ça. » Je pense que les gens en ont eu marre. Il y a eu un retour du public dans les salles pour aller découvrir des jeunes groupes et des jeunes artistes, des jeunes projets, des projets émergents, comme on dit quand même. Il faut toujours avoir du jargon dans la culture. il faut pas perdre ça. C'est pas parce qu'aujourd'hui on a accès à toute la musique qui sort tous les jours dans le monde entier sur toutes les plateformes possibles et imaginables qu'il faut pas aller les soutenir. Et la meilleure façon de soutenir un artiste, c'est d'aller le voir en concert.
1: Exactement. Avec le recul, est-ce qu'il y a des choses que le groupe ou toi-même aurait fait différemment si vous repreniez de zéro ?
2: Eh ben, étonnamment, c'est une question qu'on nous a posée assez régulièrement. Je pense que non. On aurait peut-être mis moins de... Enfin, je sais pas.
1: C'est pas évident.
2: On est assez adepte de l'expression « à toute chose, malheur est bon ». C'est-à-dire qu'on a eu des très très belles choses dans nos vies, dans nos carrières, et les deux sont forcément intimement liés vu la singularité de ce métier. Même quand on s'est arrêté en 2008 en étant persuadé que c'était vraiment notre fin de projet de groupe, j'ai longtemps été attristé par ça, et puis en fait quand on s'est revu et quand on a repris, je me suis dit bah sans cette pause là, est-ce qu'on aurait fait le même album, est-ce qu'on aurait eu la même envie de reprendre la route ensemble? Est-ce qu'on n'aurait pas tout simplement explosé en plein vol à force de trop tirer sur la corde? Donc je pense qu'on a fait des erreurs, mais on a su en tirer les leçons. On a toujours le même encadrement depuis le début, donc qui nous connaît, et on se rappelle tous d'où on vient, et on connaît tous un des traits de particularité de ce métier, c'est qu'on peut être très très vite encensé par un public et par la presse, et puis on peut très très vite être oublié aussi, et on en connaît plein, et depuis que nous on fait ce métier-là, forcément on en a vu des étoiles filantes. Hein.
1: J'imagine.
2: Des gens qui arrivent, qui sont d'une espèce d'évidence pour tout le monde dit mais c'est extraordinaire, ça va cartonner, ça va... En fait, cartonner c'est bien, mais durer c'est mieux. Donc voilà, rien à refaire, rien à redire, juste à apprendre l'expérience, mais c'est pareil pour la vie. Hein. Quand on fait des erreurs, faut les assumer, c'est tout, et avancer.
1: Le dernier album en date est sorti le 24 avril dernier. Il s'appelle Lambardé. Oui. C'est un album de reprise. Il y a 20 titres. J'imagine qu'il a fallu faire des choix. Comment ont été faits ces choix?
2: Alors oui, il a fallu faire des choix. Bah, déjà, on n'était pas parti sur autant de titres. À somme toute, c'était plus simple. Quand on s'est dit, voilà, on fait... Nous, on a toujours raisonné en termes de vinyle, parce qu'on a commencé à faire de la musique en écoutant les vinyles chez nos parents. Et les vinyles, ça a deux faces. Voilà. Et sur chaque face, on peut mettre un nombre limité de morceaux. En tout cas, il y a une durée limitée. Donc, on s'est dit, voilà, on va faire un album de, allez, 10 titres, 11 titres, et ça sera très bien. Donc, on est allé assez vite sur des, déjà, on n'a pas voulu faire des reprises qu'on faisait à l'époque où on a commencé. Ça nous paraissait un peu trop simple. Donc, c'était forcément que des nouveaux morceaux. Et puis après, bah voilà, on s'est amusé en se disant, bah tiens, celui-là, c'est rigolo parce que c'est un morceau que personne connaît, un morceau d'Alison Gross, qui est un morceau de musique médiévale, qui a été sorti dans les années 70 par un groupe qui s'appelle Steve Eispan. Donc, c'était très marrant. Après, on est allé sur une chanson importante pour l'un, une chanson importante pour l'autre, une chanson importante pour le groupe, une chanson qu'on adore mais qu'on trouvait très très mal produite dans les années 80 et ainsi de suite. Et tout est parti de la première reprise du groupe Tessématique, donc de Arnaud, qui s'appelle Putain, où on était dans une discussion, parce que voilà, les sujets qu'on aborde entre nous sont les sujets qu'on a souvent envie d'aborder avec le public après. Et c'était sur le refrain, on sait vachement bien, on est quand même tous des Européens. Et la jeune garde du groupe, à savoir Julien Carton, notre clavier, et Léopold Rioux, notre guitariste, qui sont beaucoup plus jeunes que nous, nous ont dit, ouais, enfin, en ce moment, l'Europe, ça pue avec la montée du fascisme, la montée de... Et donc, on était en face, les petits jeux, quoi, en train de dire, oui, mais l'Union européenne a quand même été créée pour qu'au sein même d'un continent, les pays arrêtent de se taper sur la gueule. Donc, c'est une union, c'est une saine valeur. Donc, plutôt que de se plaindre constamment de ce qu'on vit, est-ce qu'on peut pas tout simplement se dire qu'il vaut peut-être encore mieux aujourd'hui être né en Europe qu'être né dans certains pays en guerre ou dans certains pays qui souffrent climatiquement ou dans certains pays qui ont Trump ou Poutine au pouvoir. Enfin voilà, donc cette discussion est partie de là, on s'est dit tiens on va la reprendre et puis tiens on est tous européens, tiens on va faire des chansons que européennes et on va faire dans plein de langues et on va apporter ce message-là. Donc ça a commencé par 10, 11, 12, 13, 14, 15. Plus on rajoutait des titres, plus c'était compliqué. Plus on se mettait sur la gueule, mais on y est arrivé, et somme toute, c'est 20 titres, c'est beaucoup, mais c'est tellement peu par rapport à tous les titres qu'on aurait aimé reprendre. Mais en tout cas, voilà, c'était jubilatoire. On l'a fait pendant qu'on était en train de préparer le concert de Bercy pour les 30 ans. On en avait marre d'être nombriliste à répéter nos chansons tout le temps pour le faire avec les gens qui jouent avec nous, avec les vidéastes, avec tout la prod qu'on avait fait, tout le côté un peu... et artistique et esthétique qu'on avait mis autour du concert. Donc on s'est octroyé une embardée, des petites vacances à jouer les chansons des autres. Et de là est sorti cet album que on trouve tous assez jubilatoire et somme toute assez révélateur de ce qu'on est aujourd'hui. C'est étonnant parce que sur le papier, c'était pas pour ça qu'on l'avait fait, mais tout le monde nous le dit.
1: Une question que je pose à tous les artistes que je contacte, même si je pense déjà connaître la réponse avec vous, avec le groupe Mad Mata et avec toi là, au vu de ce qu'on a discuté avant, tu préfères la scène ou le studio?
2: Je préfère la scène quand je suis en studio, je préfère le studio quand je suis sur scène.
1: Ah, je comprends. Oui, on a toujours
2: envie en tournée, pas sur scène.
1: Oui,
2: c'est-à-dire que quand on fait des chansons, on a tout de suite envie d'aller les jouer. Mm-hmm. C'est forcément, ça nous donne envie, on se dit quoi, ouais, comment on les fera sur scène, et puis la phase de création est quand même une phase très très c'est pas si simple que ça en fait. Le but c'est que pour les gens ce soit simple, mais c'est y a rien de facile en fait à prendre une feuille de papier, un instrument de musique et se dire tiens allez je commence quelque chose, je commence une nouvelle chanson, et d'aller jusqu'au bout de ce processus de création, c'est beaucoup de doutes, c'est beaucoup de conflits, des conflits d'ego surtout dans un groupe, pour essayer de défendre ses idées ou ne pas plier face aux idées des autres. Donc c'est un cheminement qui est compliqué, et alors que la scène, elle est jubilatoire, elle est libératoire, on arrive, on refait nos chansons comme on a envie, avec des gens, dans le but de s'éclater, de les emmener dans notre voyage. Mais au bout d'un certain temps de scène, et de concerts, et de tournées, on se dit, ouais, vivement qu'on reparte en création, vivement qu'on reparte en studio, parce qu'on est en permanence en train d'écrire des chansons quand on vit, quand on joue, quand on est ensemble. Donc voilà, c'est... ça fait partie des aberrations de ce métier, ça fait partie des aberrations des artistes. C'est qu'ils sont toujours en train de se projeter, donc ils sont toujours en... On est toujours en... Comment dirais-je en, en attente de l'étape suivante au lieu de vraiment profiter pleinement de l'étape qu'on vit. Mais bon, ça c'est le côté un peu, comment dirais-je, d'une manière polie, agaçant des artistes.
1: Oui, et en même temps, c'est une question qui est souvent posée aussi aux artistes, c'est quoi la suite ? Alors que justement, ça vous aiderait peut-être à profiter de l'instant présent si on arrêtait de poser ces questions constamment.
2: Ah mais ça c'est un truc, mais c'est une folie, comme on l'a dit, on a toute une vie pour faire un premier album et on a quelques mois pour faire le deuxième. Ça, c'est on ça. Nous a toujours dit. Dès qu'on arrive, là, l'album il est quand même pas sorti il y a si longtemps que ça.
1: Non.
2: L'album précédent était un double album aussi. Donc sur un double album, il y a des chansons à écouter. Sur un disque de 20 titres, double album de reprise, il y a des chansons à écouter. Sauf que voilà, dès, je sais pas moi, 3 semaines après, on lui dit, c'est à quand le prochain album? À quand la prochaine tournée? Quand on fait Bercy, directement, le lendemain, l'interview que j'ai faite, c'était ça, du genre, alors maintenant que vous avez fêté vos 30 ans, c'est quoi l'avenir? Ben, je sais pas, moi, déjà bien profiter de ce qu'on vient de faire, laisser l'euphorie redescendre doucement et puis profiter de l'instant présent. Mais dans ces métiers-là, dès que ça existe, c'est du passé.
1: La raison de notre appel aujourd'hui, c'est votre venue, c'est la venue de Matmata au festival à tout bout de champ le samedi 18 juillet, accompagné de The Fuzzy Brass Four, j'espère bien prononcer. Les billets du samedi se sont vendus en un claquement de doigts, hein, et l'annonce, je pense, de votre venue y est pas pour rien. Est-ce que d'ailleurs, parfois, vous aimeriez jouer un peu incognito sans être annoncé, un peu comme au début?
2: On l'a fait. On aime bien faire des concerts un peu surprises, mais en fait, ça nous stresse tellement.
1: Oui.
2: Je pense que ça fait aussi partie de notre façon de travailler et c'est pas prémédité, mais on est comme ça, qui fait bien marrer nos équipes en général et nos accompagnants, on va dire, c'est qu'on est assez humble en fait, et ça nous arrive même encore des fois de nous dire, est-ce que les gens sont vraiment, quand on voit une programmation de festival, pour être tout clair, on va regarder quel groupe joue avec nous pour savoir s'il va y avoir du monde.
1: D'accord, ah oui. Oui, vous ne pensez pas que ce serait vous qui ramènerez peut-être...
2: Notre entourage nous dit, surtout professionnels, et puis des festivals quand ils nous accueillent, nous ont dit, dès qu'on a annoncé votre nom, il y a eu des gens qui ont acheté des places. Donc, susceptiblement, les gens qui ont acheté des places, c'est pour venir nous voir. Donc les concerts surprises, on en a fait quelques-uns, ça nous a fait un peu stresser. Et puis après, on n'aime pas trop le principe du concert surprise en festival, parce que quand les gens achètent leur place, organisent leur week-end, organisent leur journée, enfin leur trajet, tout ça pour venir, le principe d'un concert surprise, c'est prendre le risque de... On a de la chance dans notre métier, c'est qu'on sait qu'on a des gens qui nous apprécient, qui apprécient notre musique, notre parcours, notre façon de faire de la musique, et on sait qu'on a des gens qui nous détestent. Et c'est important, on peut pas... quand on plaît à tout le monde, ça marche pas, en fait. Mmh. Il faut aussi déranger, il faut des voix reconnaissables, des arrangements reconnaissables qui font que les gens puissent dire j'adore ou j'aime pas. Voilà, point barre. Donc voilà, le principe du concert surprise, c'est pas vraiment notre truc. On aime bien savoir où on va, on aime bien dire où on va, on aime bien accueillir correctement les gens qui viennent nous voir. Donc non, c'est pas ce genre de choses. Je pense que quand on se rappellerait Bruce Springsteen, on le ferait, mais là, non, on n'a pas envie.
1: Et comme tu le disais au début, pour vous, les concerts, c'est un peu des soirées entre copains. Et donc, les copains, ça s'invite. Ça peut être à l'improviste, mais c'est mieux quand ils sont au courant et qu'ils savent où il faut venir.
2: Bah oui, les meilleures soirées sont les soirées improvisées, mais sur ce genre de métier, on peut pas trop. Donc autant, effectivement, bien noter la date sur les agendas, hein, et dire, voilà. Plus, c'est pour ça que c'est comme ça que ça se fait maintenant. Les dates sont annoncées de plus en plus tôt pour laisser vraiment le temps à tout le monde de s'organiser. Et effectivement, nous, on part du principe que les gens qui viennent nous voir, c'est un peu comme si nous, on les avait invités. Mmh. Et donc, il faut qu'on les accueille correctement. C'est pour ça qu'on est on est très attaché aux endroits où on va jouer et qu'on a la chance d'être en... On a monté nos propres structures dès le début, on est totalement indépendant, on a notre propre label, notre propre tourneur, notre propre maison d'édition et notre propre production. Donc c'est nous qui décidons si on va ou si on va pas. Donc si on estime que le public n'est pas reçu de manière correcte, ben on ne va pas. Donc voilà, dans tous les endroits où on va jouer, c'est qu'on est sûr que... À part ceux qui râlent tout le temps,
1: il y en a toujours.
2: La fête sera simple et que les gens pourront se garer, pourront aller faire pipi, pourront avoir une bière fraîche, pourront avoir des voilà et entendre et voir correctement le concert.
1: Et pour être partenaire du festival depuis quelques années, on le sait, on est très très bien accueilli au festival à tout bout de champ. Voilà, c'est une équipe quasiment entièrement bénévole. où je crois même totalement, et ils font un boulot de dingue sur ce festival, donc franchement on les en remercie chaque année de ce partenariat. Est-ce que tu peux nous présenter les Fuzzy Brass Four? Ils sont qui c'est
2: Alors les Fuzzy Brass Four, c'est une création totale.

0: J'imagine.
1: Et
0: oui.
1: Puis après, on fait partie des gens qui se disent que ceux qui viennent sur un festival voir plusieurs artistes, ben, ils ont envie d'avoir un peu le. Alors, c'est pas le best-of parce qu'on n'aime pas cette expression, oui. Mais c'est un florilège de. Donc voilà, on balaye et puis on a des enfants qui ont l'âge d'aller en festival et qui ont des avis sur notre setlist aussi et qui disent bah attends, moi avec mes potes si on vient c'est parce qu'on a envie d'avoir tel morceau. Donc voilà, on bâtit ça comme un triptyque, c'est les chansons qu'on a envie de proposer et qu'on aura envie d'imposer au public pour qu'il découvre quelques facettes, les chansons qui sont d'actualité, qui sont du dernier album, ou, voilà. Et puis après les chansons qu'on estime faire partie de celles que les gens ont envie de recevoir et qui le lendemain ils ont envie de rentrer chez eux en disant bah ça y est j'ai vu Mad Mata en concert et j'ai vu telle chanson de Mad Mata en concert. Je pense qu'on a une bonne réputation de groupe de scène et de groupe de festival et de groupe.
0: Je pense oui.
1: Un groupe où les gens se détendent et passent un bon moment tous ensemble, même sans se connaître. Donc voilà. Donc on balaye un peu ces différents aspects. Et puis, le but c'est pas de. Voilà. Si quand on veut emmener les gens dans un univers précis, on a des tournées en salle pour faire ça. Festival, on y va, puis on joue pour eux.
0: J'aime bien cette vision des choses aussi. Oui, en effet, si on veut découvrir l'album ou quelque chose précis, un spectacle. Alors, même si évidemment vous construisez un spectacle aussi pour les festivals, mais en tête moi aussi, quand on va voir un concert en salle à l'année, on va dire et hors festival, le spectacle est construit avec une histoire particulière qui sera peut-être pas la même en festival, parce que le temps est réduit aussi, et donc forcément il faut faire des choix. Qui font que.
1: Oui, bah c'est ça. Et puis après, si on veut jouer exclusivement que les titres du dernier album dans des salles avec un décor, avec un truc, on peut. Hein. Mais il faut, en fait, faut pas mentir. Faut que ça se pas mentir. Faut que ce soit clair, le message soit clair pour les gens qui viennent nous voir. Si on leur dit voilà, on fait qu'un spectacle dans des lavomatiques autour du premier album, et ben voilà, c'est que ça. Ouais. C'est une mauvaise idée, on le fera pas. Mais en festival on vient puis on propose une setlist pour que ce soit le plus fun et le plus léger et le plus fédérateur pour nous comme pour le public.
0: En tant que radio locale, Fréquencier, on est une radio vraiment associative locale. On est partenaire justement de petites salles aux alentours de nous. Enfin, de petites salles qui sont déjà une demi-heure de route parce que ben, on est en pleine campagne. Et donc, il faut forcément faire une demi-heure de route pour aller voir un concert. On a souvent des artistes émergents, comme on le disait tout à l'heure. Et une question qu'on aime beaucoup poser et que je vais te poser aussi, c'est qu'est-ce qu'on peut souhaiter pour la suite ?
1: Que le public continue à être curieux de ce qu'on a encore envie de leur raconter.
0: Et j'aime clôturer mes interviews en musique. Quel titre tu souhaites mettre en avant ? Que ce soit du dernier album ou plus ancien, peu importe.
1: Puis dans le propos, sur le dernier album, on a repris une chanson de Monsieur Louis Chédid qui s'appelle Anne, ma sœur Anne. Et dans ces climats un peu pré-élection présidentielle, avec l'émergence d'idées nauséabondes, passer cette chanson qui est effectivement, comme le disait son auteur, Louis Chédid, aurait dû être caduque et n'aurait même jamais dû exister parce que le fascisme et les idées nazies n'auraient jamais dû exister et ne devraient jamais revenir. Vous voyez ce que je veux dire.
0: Il n'y a pas de souci. Je trouve qu'en tant que radio associative locale, on est là aussi pour passer ce genre de message parce que nous, on vit de subventions, on vit d'aides, on vit de dons de personnes, etc. Et dans ce genre d'idéaux, ce serait impossible. Donc, ou alors on serait limité grandement dans ce que l'on pourrait dire. Donc,
1: on avait dernièrement encore avec des gens du public. Et c'est pas quelqu'un qui nous a dit, ouais, mais c'est pas parce qu'ils parlent qu'on les écoute. Et je dis, oui, peut-être, mais même parler, c'est trop déjà. Oui. Et puis, il faut pas oublier que les premiers qui seront impactés d'une manière un peu insidieuse, c'est tous les métiers artistiques. Donc,
0: tout à fait.
1: Toute la création, voilà. Donc, en tant que créateur, c'est aussi une de nos responsabilités que de dire, attention. La parole se libère et c'est pas admissible. Et comme c'est assez clair, ce qui n'est pas admissible ne doit pas être admis, point barre.
0: Exactement. Merci beaucoup Eric Diguerre pour cette entrevue. On verra donc Mad Mata jouer sur la scène Grand Champ au Festival à tout bout de champ le samedi 18 juillet à 21h. Les horaires sont tombés. Merci beaucoup.
1: Merci à tout le monde et on se revoit bientôt alors.

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3: Nous sommes heureux de vous retrouver et c'est le Festival OFF qui nous accueille puisque nous venons de voir un spectacle intitulé Apollinaire, éclat d'amour au Théâtre des Corsins. Un spectacle pour lequel nous recevons le metteur en scène et l'auteur Stéphane Titeka et le comédien-interprète Pierre Jouvencel. Bonjour Stéphane, comment est venue l'idée de ce spectacle? Car on y retrouve bien sûr Apollinaire derrière les lignes, blessé, mais qui revit ses moments d'amour avec ses amoureuses.
4: Oui, alors l'idée du spectacle, elle est venue de Pierre, en fait, qui m'a d'abord contacté en tant que metteur en scène en disant « j'aimerais bien parler d'Apollinaire » et il avait commencé à écrire un texte, mais qui était plutôt une suite de textes d'Apollinaire, avec c'était plus une poétique qu'un quelque chose. Et il voulait que je le mette en scène sur quelque chose qui soit plus du théâtre. Et quand j'ai commencé à lire ce qu'il avait commencé à faire, je lui ai dit « mais en fait, je peux rien faire pour toi parce que moi, je peux rien t'apporter plus que ce que tu sais faire et très bien faire, parce que c'est un petit peu la spécialité de Pierre. » Et puis on a commencé à parler dramaturgie, arène dramatique, ce qu'on pouvait faire, etc. Et puis on s'est dit « ah bah, si on écrivait tous les deux ?» Et puis finalement, en fait, j'ai écrit tout seul en repartant quasiment d'une idée, mais d'une page quasi vierge. Et au bout du compte, je lui dis « mais Pierre, je suis désolé parce que je me rends compte que quand j'ai fini d'écrire, il y a très peu d'Apollinaire et beaucoup de moi. En tout cas, dans les mots, hein, parce que j'ai essayé de me fondre dans le personnage et effectivement trouver cette arène dramatique où, au moment où il est blessé, qui est le moment où ça bascule dans sa vie, puisqu'il s'en remettra jamais de cette blessure, jamais totalement. À ce moment-là, c'est le moment qui va lui permettre, entre onirisme et réel, de pouvoir revoir sa vie, etc. Et l'idée, c'était de créer un spectacle qui soit très immersif pour le spectateur et où on essaie de voir tout ce que fut la vie d'Apollinaire. Elle a été riche et on est beaucoup, et je dis « on » parce qu'en fait, j'ai beaucoup travaillé avant de décrire ce texte, mais il y a plein de choses que j'ignorais et on apprend plein de choses sur cette vie de cet homme qui était assez exceptionnel. Donc l'idée, elle est venue de là, de pouvoir de raconter Apollinaire, de raconter sa vie, d'essayer de se fondre dans son univers et dans ses mots pour écrire des mots qui ressemblent à ce qu'il aurait pu faire à ma modeste échelle.
3: Effectivement, nous sommes entre la littérature et l'histoire, puisque ce 17 mars 1916, Apollinaire fut blessé par un éclat d'obus. Vous avez trouvé une scénographie, une mise en scène assez sobre finalement.
4: Oui, l'idée c'est qu'on soit dans l'histoire et qu'on puisse être porté avec des émotions. Et je pense qu'il n'y a pas besoin de faire des choses, enfin en tout cas j'avais pas envie de faire des choses très complexes en mise en scène, mais quelque chose de vraiment dans la sobriété et les mots et le comédien, c'était ça qui était important pour moi.
3: J'ai trouvé cette mise en scène un peu minérale, ça bascule, mais très adaptée à ce soliloque que va vivre Guillaume Apollinaire, puisque ce qui le sauve, c'est la mémoire de sa vie antérieure et ses amours.
4: Ouais, les mots pour lutter en fait. Ouais, c'est exactement ça. C'est l'idée, les mots pour survivre, les mots qui comme arme de survie. C'était effectivement ça. Et au fond d'un trou, tout seul, avec rien. Donc voilà, c'est ce qui fait que c'est minéral effectivement en termes d'intention de mise en scène.
3: Merci Stéphane Titeka. Tournons-nous maintenant vers le comédien Pierre Jouvencel. Comment vous présenter en essayant d'oublier votre passion pour Victor Hugo? Là, vous êtes vraiment dans le Guillaume Apollinaire qui est seul. Dans ce décor un peu minéral, ce qu'il sauve finalement, c'est les mots et c'est de retrouver sa vie intérieure.
5: Absolument. Alors il se trouve que Apollinaire fait partie aussi des poètes que j'aime depuis toujours en fait. Et donc j'ai eu très envie de faire un spectacle sur Guillaume Apollinaire et j'étais heureux que Stéphane accepte ce challenge. Et effectivement, c'est un homme qui est face à, qui est dans cet enfer de la guerre et qui va trouver les ressources en lui pour arriver à survivre. Donc c'est un homme surtout qui ne veut pas mourir et qui veut vivre et qui se bat. C'est un homme aussi qui n'avait pas besoin de faire la guerre puisqu'il n'était pas français et qui fera des pieds et des mains pour la faire, pour défendre la patrie. Il sera assez amer à la fin de la guerre contre tous les planqués et tous ceux qui seront restés à l'arrière. Et il considère que quand la patrie était en danger, il fallait y aller. Et lui qui n'était pas obligé de le faire, il l'a fait. Et je rappelle qu'il a été nationalisé le 9 mars 1916 et qu'il prend cet éclat d'obus le 17 mars.
3: Pour nous, c'est aussi l'occasion de mieux connaître la vie de Guillaume Apollinaire que vous semblez quand même avoir étudié de près.
5: Oui, je connais assez bien Apollinaire pour avoir cheminé avec lui depuis plusieurs années. Et en fait, c'est un poète qui n'est pas si connu que ça, finalement. Les gens connaissent à peu près le nom de Guillaume Apollinaire, mais après, ils connaissent peu de choses sur sa vie. Or, ce poète a été quand même très important, puisqu'il sert de passage entre le 19e et le 20e siècle dans le domaine culturel. C'est lui qui va aider les cubistes, c'est lui qui va créer le mot surréalisme. Juste avec ses calligrammes, effectivement, il va complètement bouleverser la poésie de l'époque. Et surtout, il va défendre les peintres, Picasso, Braque notamment. C'est lui qui va les porter. Et donc, Apollinaire me semble être un poète absolument essentiel dans notre vie culturelle. Et c'est pour ça que j'avais envie aussi de mieux le faire connaître. Voilà, c'était très important. Et puis j'en profite pour vous dire aussi que j'ai un autre spectacle qui s'appelle Humaniste. Et je pense qu'Apollinaire était aussi dans cette ligne-là de tous ces humanistes. Et donc ce spectacle que j'ai créé l'année dernière, je le joue également à l'Optimiste à 19h40. Et je reprends 14 extraits des grands discours qui vont de Mirabeau à Badinter. Et cette grande tradition humaniste française me semble importante d'être portée, en tout cas, sur la scène.
3: Merci Pierre Jouvencel. Ce seul en scène, donc, je crois, a porté les spectateurs. Nous avons passé demi-heure avec Guillaume Apollinaire. Et je dis ça pour toutes nos radios partenaires. Vous voyez que nous avons été éclectiques, puisque il y a deux jours, je crois, vous aviez la contrainte qui portait un jugement sur le fait de participer ou non à la guerre. Et là, vous avez l'attitude de Guillaume Apollinaire. Merci Pierre Jouvencel. Nous venons de vous présenter cette création 2026, Apollinaire éclat d'amour, qui est donnée au Théâtre des Corsins tous les jours à 14h40. À demain pour une nouvelle rencontre.
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0: Extrait du recueil Paroles de Pierre de Stéphane Padovani, 9 poèmes, lu par Arthur Clairet, Charline Ruizy, Robin Le Curieux, Alaric Cranck, Chris Reto, Pierre Toprieux et Enora Lenezette, du Cours Charmet.
1: L'impasse. Science du vide, sourde étude du monde. Sion est celui qui sonde avec douceur, celle qui ouvre la voie, en regardant tout ce qui n'est pas soi, dans la soie d'un regard lucide. Un pas, Sion, un pas dans le bleu vert de la planète Terre, absorbant le rouge sang par la plante des pieds, par le déplacement des corps, de la pensée, vers un possible sanctuaire. Puis, retrouver le silence, la beauté seule guérit des désastres du monde, la beauté incluant l'amour, sous toutes ses formes non violentes, non oppressives. Silence des rivières, ce qui irrigue se déplace en nous, ce qui danse, montée, descente, dans le grave ou l'aigu, lignes épurées, reprises, gestes de guérison, pierre radoucie par le passage des eaux.
2: Je suis pas une lapideuse, je suis une lapis-lazuli. Je lape pas hideuse le sang des infidèles, je me fiance suave aux femmes indociles. Je suis pas là pour broyer des eaux, je me sème au dos des enfants forestiers. Je suis pas de celles qui brisent des fenêtres d'école, mais les effigies claquemurées du capital. Je me fixe pas de frontières en tenant ferme les poteaux barbelés. Je me fonds aux vallées infinies. Je n'attends pas d'être concassée au fond d'un bagne. Je trace sur les murs la cadence de l'attente.
3: Utilisant ma matière minérale brute pour manifester une présence en être là, un être là et rien que cela, ce petit bloc posé par le temps au hasard, ce petit bloc de temps dur, immanent cela et rien d'autre posé, puis occupant ma place. Tenant bon, ne tenant rien d'autre qu'au sol, à l'attraction terrestre, cela et rien d'autre depuis la nuit des temps, détaché de la matrice terrestre et reposant sur elle désormais. Petit bloc d'insignifiance couvert d'aspérité, façonné par la pluie, le vent et le soleil, n'attendant rien. Dans ma minéralité, dénué de tout, et par-dessus tout d'une conscience et d'un corps, de sens et d'essence, portant fragments d'un corps céleste, rejetons d'étoiles infimes, dommage collatéral des chocs sismiques, des secousses telluriques, oui, simple résidu géologique, un peu plus que poussière ou sable, cela est rien d'autre occupant, partout dans le monde, une multitude de places, membres anonymes du peuple des pierres, plus nombreux que celui des insectes et, comme eux, frayant de près ou de loin avec les humains, empruntant la voie d'un humain pour me donner parole. Cela est rien d'autre pour l'instant. Son langage de pierre dur dans la bouche, cassant les dents, bloquant la gorge avant de tomber tout au fond du puits, de piler les boyaux. Occupant la place d'un enfant jamais porté en l'homme, toujours cru infertile, un enfant de pierre. Occupant sa voix pour dire sa terre, son minéral, océan. Parler à ceux qui ne sont pas pierre, cela est rien d'autre pour l'instant. À partir de mon être là, de mon ignorance de pierre, sur n'importe quelle route posée, chemin, sentier, devant n'importe quelle construction, des aéroflancs de n'importe quoi, glacier, roulant, montagne, chauve, ou feuillu, forêt violet, tombant bloqué là depuis des années, me servant de ma dureté, résistance entêtée, ma capacité à endurer le froid, la fournaise. La réalité en retrait, mais toujours et hors de toute raison, là et là, persistant dans et à rester rocaille. Roche, rêche, sèche et revêche, au toucher, au frottement des ventres reptiles, des souliers, des pneus, des chenilles et chair nue à rester crue, drue, crasseuse et crevassée, une pierre l'air de rien, d'autre que cela, malgré la voix qui péniblement la lance maintenant dans l'air froid pour l'instant pour jouer passer le temps d'attendre une pierre. Il est déjà trop tard. Elle s'est recroquevillée. Dans son ventre de pierre, sa carapace, gardant sa foudre bien au centre, là, ou à la naissance. Elle avait frappé laquelle, si la voix le permet, pourra, quand tu auras cessé de la lancer. Oh.
4: Oh.
3: Pas bien haut. D'un triple décimètre à peine. De la serrer sans haine, de t'y chauffer. La paume, toi qui ne connais des pierres que ce qu'en connaissent les hommes, ceux-là et rien d'autre. Cette chose morose, quasi morte, s'anime un peu si tu la lances et la rattrapes. Ou laisse tomber son bruit sec et mat de... Pierre ! Imbécile ! Altière que tu croises du haut de ton corps adulte ou encore nain. Sa froideur de couleuvre, sa joie à bouler sous ton pied, à t'écorcher les doigts, te les salir au moins, à ne pas raisonner et à servir d'exutoire. Faire des ricochets, racler l'herbe, ou fracasser des baies, des noix. Et rien d'autre pour l'instant.
2: Après 1000 semelles, subies, senties sévèrement passer sur moi, ou dans la lassitude déterminée de la fuite, loin des misères, elle m'a ramassée, recueillie. La fillette aux yeux de fougère. Comme il y a longtemps, celle d'une femme folle et prise de commencement. Et moi, qui ne connais rien aux fillettes, ne suis qu'une pierre dans la main du vent, je l'ai apprise peu à peu. J'ai connu sa marche et son histoire. Elle me l'a racontée au détour des abris ou du plein froid. Glissée dans chaque orifice à ma surface, à peine visible, 1000 oreilles de coquillages, 1000 blessures, une médiaresse, césure naturelle ou coup de soulier. Étrange force des fillettes à ne pas être garçonnes, mais bien ancrées dans leur propre résistance aux pressions du monde, à être pures, pierres de douceur, et rêves intrinsèquement furibondissants. J'ai su sa volonté, tandis qu'elle chassait les ombres avec moi, me jetant puis venant me reprendre au matin, me reconnaissant Dieu sait comment. Quand nous étions autour du feu, vite éteint par les passeurs, la nourriture froide ou rien que le cœur qui bat

0: Et puis, elle m'a perdue. Juste avant ce train. Pas très loin du ballast. Peut-être en tirant ce morceau de tissu qu'elle gardait pour orner son poignet sale. Peut-être en s'allégeant du plus qu'elle poussait. Elle qui ne pesait déjà presque plus rien. Dans la crainte d'être de trop. Même ainsi, brindille, indiciblement belle. Depuis, à chaque train rare qui passe, je pleure. Et ne me dites pas qu'une pierre ne peut pas pleurer.
1: Elle va revenir du lieu où, contre toute logique, probabilité, raison, où les pierres sont brûlées, partent dans le vent. Elle va revenir. Son arrivée, son retour, sa renaissance me sont annoncés par le messager des pierres. Chacun le connaît, chacun a déjà touché sa main. Chacun a senti sa chaleur, sa voix, sa vérité. Lorsqu'il l'annonce, elle va revenir.
2: Petit caillou !
3: Vieille coriace !
2: Je vois sur nos peaux crevassées la crasse du quotidien. Petit caillou ! Vieille caillasse ! Je vois sous l'épiderme le germe de nos efforts fourbus. Nos fictions fracturent la roche en nous. Geyser, non pas de gaz, mais de riches imaginaires.
4: Comme un rêve de pierre, disait-il. Mais pour nous, de préférence, un rêve hors des robes de marbre, jambes de plâtre, aux muses figées, lourdes, empêtrées dans le salpêtre des siècles, au bas d'escaliers glacés, je vous propose plutôt de danser, vous lancer légère, légèrement surannée. Au-dessus des années, vos corsages délacés, plutôt que ceintures d'explosifs, nos caresses, nos gestes attentifs à vos lèvres, vos joues rosies par nos mots érotiquement déposés à vos pieds, réfugiés là, tandis que la pierre s'ouvre, s'y retrouver, recentrer, regrouper, salive ravalée, courage rassemblé, tu récupères tes membres, recoues tes veines, renoues tes lacets, avant de repartir à ta merci, te remerciant de nous avoir veillé mieux qu'une louve couvée le temps de se ressaisir, se reconnaître, se refonder, se raffermir en ta cavité vacante, incanter, invoquer quand au dehors les balles tapent et butent contre ta pierre, à peine l'entame se brise ta carrière, sous ta bannière, ton écueil accueille lâche calache, nous sommes hors de portée en ton refuge. Ton antre ouvert comme en cœurs inconnus, nous courons, vivons, jouissons à la fissure rocailleuse et mousseuse le temps que toutes tempêtes exténuées contre ta roche invincible, la voie soit libre, le chemin de nouveau fécond, la terre ronde et bleue comme. Nulle pierre n'est ni pessimiste ni optimiste, elle s'adapte. Sa survie de pierre est à ce prix. Sa vie, pierre parmi les vipères. Si on la frappe, elle fait rebondir le bâton dans l'œil de la brute. Lui envoie ses éclats dans la bouche, elle fait saigner sa lèvre, sa langue, afin qu'il ne puisse plus nier la pierre. Pierre qui a le droit et le devoir d'être là, où on l'a posée, où elle n'a pas toujours choisi de se poser. Car c'est sa terre d'accueil. L'accueil fut-il précédé de violence, d'injustice, de misère, d'exil jamais voulu, toujours forcé ? L'accueil fut-il une donne économique, géopolitique, logistique, ethnique ? L'accueil fut-il une exploitation peu futile ? La pierre est

qui est proche et qui trop lointain. J'ai trouvé refuge en la pierre, refuge en le granit païen, hors d'atteinte des crocs de fer. Sous la mousse son blason de pierre, trouvé refuge en mon lointain, mon souvenir et ma prière, ma plébéante de plébéen. Enchâssé dans la roche claire, les yeux cavés et le corps saint, sous les cieux marbrés de la guerre, hors de portée de ta chaude main. Il est refuge et mon lointain, ma rémanence et mon mystère, hors de portée de tes yeux saints, le corps qui parle dans la pierre.

0: La soif. Stance. Un texte de Jean-Albert Mazaud, sur une lecture de Stéphane Padovani.
1: Rien ne me disposait à quitter le rue où je suis né. Mais j'avais soif, immensément soif, comme ont soif les oiseaux, une pépite de pipelette, me disait-on. Étais-je bête? Je l'ignorais. Comme j'ignorais pourquoi et de quoi j'avais soif, et ce depuis que j'étais né. Mes parents, les grands, étaient couverts de suées froides, de peurs gelées, d'ardeurs éteintes. Et ils me disaient « Songez n'est pas pour nous ». Je songeais pourtant, je ne voulais plus mener les vaches au ruisseau, presque tari, j'avais soif. Contente-toi du fossé que les seigneurs nous ont octroyé. Je ne me contentais pas. J'avais soif, besoin de boire autre chose qu'une eau d'octroi, et je regardais vers l'aval, loin du hameau, loin du troupeau, de la hutte des miens, les flotteurs de bois. Un matin, sur une embarcation à peine plus lourde qu'une brindille, j'ai suivi le courant du rue, avalé par un ruisselet pavé ou penché sur l'onde comme les ondines, des lavandières battaient le linge. Les mains rougies au

la soif, à défaut de connaître la mienne. Soif d'ailleurs, soif des pays du vin dont il me parlait, de continents à découvrir, un continent. Maladroitement, je dis à l'homme ce que je ressentais. Oscar, reprit-il, prends cette barque et suis la rivière de Cassis qui s'ouvre à bâbord. Bon, j'ai ramé, suivi le cours aux eaux violacées qui affluaient vers un fleuve où s'activaient des déchargeurs. Je leur ai parlé de ma soif, du vin espéré, des terres où ils poussaient. Affairés ne m'ont pas répondu. L'un d'eux a fini par me lâcher « Tu rêves ? Va donc au port si j'y suis. » Le port était rempli de caboulots. Je suis entré dans l'un d'eux. On y parlait fort, on y buvait sec. Je me suis approché d'une tablée. On m'a fait une place. On m'a dit « Qu'est-ce que tu bois ?» Je l'ignorais. Mais j'avais soif, toujours si soif. J'ai demandé « Dites, racontez-moi la mer. » J'ai demandé « La mer, il y pousse des vignes ?» J'ai demandé aussi « Est-elle lit de vin au soir tombé ou n'est-ce qu'une figure, une rhétorique ?» J'ai demandé enfin « Et l'ivresse, dites, quelle est-elle » J'ai senti que je ne leur étais guère préhensible. Mais l'ivresse, ça, ils me l'ont promise. Alors je les ai suivis. J'ai goûté à ce qu'ils buvaient, croyant étancher ma soif. J'ai goûté aux rousseurs moussantes, aux flèches clouées au bec cul sec, aux boissons qu'ils disaient sauvages, et qui sentaient l'huile industrielle. J'avais encore soif. J'ai goûté au soleil vert mourant dans le verre, aux étangs inertes, aux liquidités faciles. J'avais toujours soif. J'ai goûté dans les abattoirs de la ville au sang qui coulait, puisqu'il me disait « Bois !» Mais quoi ? Fallait-il boire aux vacheries de mon enfance à goût de sel ? J'avais soif, soif ! J'ai goûté à ce qu'il y avait de plus fort à leur goût. J'ai goûté aux orages d'après le déluge. Quelle ivresse à petite goulée. Rien ne m'a désaltéré. M'ont-ils cru noué au point d'accepter leur breuvage sucré et croupi? Ont-ils espéré me voir avec eux caboter? J'ai compris, mais bien tard, qu'à n'être que des haleurs, ils n'en étaient pas moins des hableurs. Je rêvais d'antédiluviennes boissons, et ils avaient banni toute idée de déluge. De rades en dérades, de rues de la soif en estaminets pour chatons, j'ai connu tous les ports du monde en un seul. Et toujours la soif me tenait. C'est que tu es un hauturier, me dit un capitaine tatoué qui recrutait. Ah bon? J'ai descendu avec lui les rues qui dévalaient vers la mer et j'ai embarqué. Car je croyais que les voyages forment l'allégresse. Pleine mer, enfin ! Enfin l'océan infusé d'astres furieux au bord des fécondations, enfin les pluies sales et salées d'algues, les soleils striés de noir aux dards puissants, les arcs aux cieux violets, les automnes verdoyants, les printemps enneigés, les hivers rougeoyants, enfin les flots et le reflux, le flux et les refus, le remous, les ressacs au cul, le sillage à la poupe, la houle en pleine gueule, tout, j'ai tout avalé. Et j'ai bu ce que d'aucuns ont cru boire. J'ai bu de beaux rouges, des vins bleuis, des jaunes et des nègres comme guêpes, des blancs rosissants. Des vers de terre vermillons, comme François au temps des divines bouteilles et des prisons glauques. J'ai bu des iodés insensés, des écumes nacreuses, et le bleu des glaciers, et la braise du ciel, et la lune amère. J'ai bu, à m'en rendre ivre de joie et de jeu. Oh, mes mufles océanes, mes bringues

sous la lueur des étoiles, projetant des couleurs irréelles sur mon visage en sueur. J'ai bu la tasse aussi, et plus d'une fois, son fiel à m'enfiler des aigreurs. Mais qu'elles étaient nécessaires, ces amertumes, ne serait-ce que pour reprendre goût, et toujours avoir soif. Vive, ma soif me faisait courir sur tous les ponts, sauter, danser, virer, tomber, me cabrer, sursauter, vivre et mourir, suivre et survivre. Et rien n'existait que le maelstrom épais qui me rendait poreux à toutes les existences. Ces existences, je les ai tatouées là sur ma peau comme un relais et j'ai été tour à tour Monterbier, Gilia, Caliban et Rudeboué, Pim, Nemo, Ovide et La Brunie, assumant tous les postes. Sur le pont le premier, dans la cale, à écoper, marné dans la salle des machines, au point de faire corps avec le navire, d'être l'âtre qui craque, nœud des cordes rompues, fil d'une voile déchirée, chaos d'agrès, coq esquinté. En ce temps-là, les marins de tous bords m'ont appelé l'extravagant. Ce qu'il me fallut essuyer de ricanements de la part de mouettes morganatiques. Et la fiente des cormorans, la morgue des albatros et les horreurs boréales des béhémots de la Hanse. Tous ces armateurs d'art et d'histoire. Des histoires, pourtant des messages, des mensonges, j'en avais empli des bouteilles, sans m'en rendre compte, que j'avais jeté d'ailleurs, peu à peu, à la mer, pour étancher la soif des terriens qu'on m'avait dit tant altérés. Mais mon encre était par trop sympathique et d'y avoir mêlé des embruns et des larmes, et jusqu'au fiel d'oiseux marins n'y changeait rien. Je n'étais pas un mérien, n'est-ce pas? Je n'étais pas du monde de la mer. J'ai ouvert les yeux. La mer était étale. Me sont revenues les aubes navrantes, après les soirées arrosées, les pituites ressuyées, les jalousies recuites, les mondanités aiguisées comme des lames de mer. D'avoir navigué entre bancs de sable et récifs, flash et gothique, et trompe d'or, écueil et queue rousse, je m'étais abîmé. Je sentais le sapin. Alors j'ai appelé à moi tous les naufragés d'antan, les âmes anéantiques, pour faire de mon mal d'aurore un crépuscule des idoles à bord de leur barque. Je n'ai reçu que le silence. J'ai regardé alors le vieillard océan. Comme il était ridé, comme sa fureur était apprivoisée, son inspiration dévoyée, quel vide ovarien. Qu'ai-je à faire ici? Je me parlais, ce monde est mort? Suis-je mort moi aussi? En guise de réponse, j'ai pris une hache et j'ai ouvert une voie d'eau. J'ai coulé le vaisseau et de quelques planches, d'un bond de mât débité, de cordes presque usées, j'ai fait un radeau. J'ai pris à contre-courant, quitté le large, rentré au port. J'ai profité du mascaret pour remonter fleuve, rivière, ruisseau, et une fois ruisselé, j'ai marché, basta. J'ai marché le long du lait. Et je me suis souvenu de ce gosse des rues à la laine assoiffée. Cet enfant, issu des flotteurs de bois que j'avais délaissés, était-ce bien moi ? Je me suis arrêté, je me suis mis à écouter le glou-glou des gargouilles, la chanson des arsouilles, l'écoulement des marais, un souffle dans la glaise, le chuintement d'une eau qui s'écoule, invisible. J'ai levé le nez, plein ciel. Ai-je la nostalgie de ma soif? Non, puisque je bois ici l'eau des marais et l'eau des marées. Et quand c'est sec, il me reste les nuages.

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4: L'usage musical du verbe frotter est surtout consacré pour parler des sons qui sont émis par frottement, par certains instruments à cordes, ceux-là même que l'on appelle les cordes frottées. L'acception, disons, technicienne du frottement réduit le frotter à un geste instrumental et pourrait alors rater tous les phénomènes musicaux que le verbe frotter peut désigner de façon plus métaphorique mais pas beaucoup moins concrète. Quand la texture rythmique qui se dégage semble venir d'un frottement plus que d'un décompte des temps, quand le dit frottement n'est peut-être plus un effet mais de plus en plus le propos, ou encore quand un phrasé a même l'air de frotter les limites de ce qu'il peut dire au risque de limer sa propre consistance et d'abîmer la douceur qu'il pouvait vouloir au départ. Pour tester jusqu'où le verbe frotter peut emmener la réflexion et la perception des musiques d'aujourd'hui, Métaclassique a proposé à trois compositeurs vivants et frottants de commenter leur musique du point de vue de ceux qui frottent, pas seulement dans la production du son, mais aussi dans ce qui ne finit par s'exprimer que par frottement. Dans l'ordre d'apparition, vous entendrez la compositrice Manon Lepauvre et les compositeurs Demian Roudelrey et Gérard Pape parler des frottements à l'œuvre dans leur propre partition et dans la musique des deux autres.

0: Manon le Pauvre, est-ce que ça aurait du sens de circuler dans votre catalogue d'œuvres du point de vue de la question du frottement du langage musical?
1: On peut essayer.
0: On peut essayer. Et vers quelle œuvre il faudrait se tourner en premier?
1: Peut-être vers une des deux Is.
0: Ouais.
1: Parce que je dirais qu'il y a un, pour, comme c'est la même pièce mais qui a été réinterprétée, il y a Is 0 aussi qui est accessible.
0: Ouais.
1: Et donc en fait là la contrainte d'écriture c'était que donc, je travaillais avec Léo Beltoise qui est un violoniste et
0: oui.
1: On s'est dit que on voulait faire ensemble une pièce violon électro et après on s'est dit pourquoi pas en faire une pièce violon et ensemble et après pourquoi pas faire une pièce violon solo. Donc il y a trois volets de Is qui partent de la même pièce, c'est la même. La pièce de la partie du violon est assez proche dans les trois versions, mais du coup, c'est vraiment se frotter à la transcription de l'électronique pour petit ensemble. Et ensuite, comment, sans électronique, on peut faire vivre une pièce pour un instrument soliste.
0: Mais ça veut dire que entre le violon et l'électro, si on écoute un extrait du Is 1, qui frotte qui?
1: Je pense que c'est l'électronique qui frotte le violon.

0: Comment est-ce qu'est travaillée l'électronique à partir du violon justement?
1: Alors là, c'est à partir du violon et quasiment tout est en temps réel, donc il n'y a pas de bande, c'est tout, c'est Max MSP du coup que j'utilise là pour...
0: Qui retraite ce qui est joué en live.
1: Ce qui arrive. Donc la problématique qui se pose, c'est que l'électronique ne peut pas devancer le violon.
0: Oui.
1: De fait, puisque...
0: Elle est forcément une sorte de réponse.
1: Alors maintenant, on peut un peu le faire avec des processus d'IA et tout ça, de faire anticiper à la machine ce que va faire l'instrumentiste et jouer en avant. Mais à cette époque-là, on n'était pas capable de le faire.
0: Ça n'était jamais qu'il y a 2 ans, c'est ça?
1: C'est ça.
0: Mais quand vous dites c'est plutôt le violon qui frotte l'électro... Non, vous disiez l'inverse.
1: Non, c'est
0: plutôt
1: l'électronique.
0: Mais si on dit frotter du dessus ou du dessous, ça change l'ordre du frottant du frotté?
1: Pas forcément, parce que pour le... Là, dans... Dans la conception de la pièce, c'est vraiment l'électronique vient comme fabriquer un espèce d'instrument augmenté et donc vient en permanence se coller, s'approcher du violoniste. Et
0: ouais.
1: L'idée, c'est de perdre un peu qui est l'électronique et qui est le violon. C'est pour ça que le timbre reste très proche en fait.
0: Oui.
1: Et cette idée d'avoir un espèce de violon vraiment augmenté ou multiple en tout cas.
0: En revanche, ça n'empêche pas que le rapport entre les deux peut relever du frottement plutôt que de la recherche d'une fusion, ce qui serait...
1: Oui.
0: Pourtant, la facilité pour les fondre.
1: Oui, tout à fait. Pour moi, pour qu'une pièce électronique fonctionne, il faut qu'on ait vraiment cette paire de repères entre les deux. Et donc, mais pour autant, même si on a cette paire de repères, il y a quand même l'instrumentiste qui va guider en fait l'électronique.
0: Oui.
1: En fait, l'électronique ne peut pas exister sans l'instrumentiste.
0: Mmh.
1: Et donc, forcément, c'est quand même plutôt l'électronique pour moi qui vient frotter l'instrumentiste, peu importe dans quel ordre on le prend en fait.
0: Donc, si je fais une espèce de conclusion à la truelle de ce qu'on s'est dit jusque-là. Quand il y a frottement chez vous, c'est parce qu'il y a quand même cette hétérogénéité que commandent des instruments acoustiques d'une part et l'électro d'autre part.
1: Tout à fait, oui, c'est ça. Ouais. C'est-à-dire que l'un c'est cette idée que... Enfin, pour moi, le frottement, il y a aussi cette idée que l'un a besoin de l'autre pour fonctionner. On ne peut pas frotter si on est seul, en fait.
0: Ah.
1: Donc...
0: Alors ça, c'est la question qu'on pourrait essayer d'avancer, parce qu'il semblerait que ce qu'on entend d'abord de l'électro, ce soit comme quelque chose qui frotte quand même. Qui frotte quoi alors? Qui frotte ce qu'il a reçu ou...
1: Oui, en tout cas, qui effectivement s'approche suffisamment de l'instrumentiste pour créer un frottement entre les deux, quoi.
0: Ouais.
1: Et donc c'est à partir de ça que c'est pas une fusion en fait. Ce serait une fusion si on avait vraiment que les deux étaient complètement collés l'un à l'autre,
0: ouais.
1: À 100%. Et que donc, par exemple, c'est pour moi, dans l'idée, le principe du delay, donc d'un traitement temporel, a vraiment cet effet de frottement. Là où le principe de l'harmonizer, par exemple, on va harmoniser avec l'électronique, a plus un côté fusion, parce que là, on ne sait plus exactement où les deux timbres fusionnent finalement pour faire un seul gros timbre, alors qu'avec le delay et les traitements temporels, on a plutôt quelque chose qui s'approche, mais qui ne colle pas complètement, quoi.
0: Parce que ce qu'on frotte, c'est quand même plus facilement des textures que des notes, par exemple. Donc ça veut dire que penser en termes de frottement fait qu'on pense ce qu'on produit davantage comme texte que comme mélodie ou suite de notes.
1: Oui, pour moi, en fait, c'est la couleur instrumentale plus que...
0: Ah oui, le grain.
1: Ouais, c'est ça.
0: Ouais. Donc c'est-à-dire quand vous écrivez la partie de violon, vous vous dites par exemple comment ça va pouvoir frotter, ou c'est pas forcément le mot que vous aviez en tête à ce moment-là?
1: C'est pas forcément le mot que j'avais en tête, mais a posteriori c'est un mot que je pourrais utiliser.
0: Ouais,
1: en fait.
0: ça tient,
1: ouais,
0: quoi,
1: ça tient
0: à ce qui s'est passé. Et la recherche du grain, elle vient modifier la facture des phrases?
1: Pas vraiment dans cette pièce, parce que j'ai pensé les traitements que j'allais appliquer au violon, mais après avoir écrit, enfin j'ai d'abord écrit la partition de violon en imaginant des traitements, mais je les ai mis en œuvre que après l'écriture de la partition. J'ai remodifié des choses, mais c'est vraiment l'écriture du violon en premier lieu, et ensuite c'est dans un deuxième temps en fait comment l'électronique va venir suivre et donc frotter le violon, quoi.
0: Ouais. Est-ce qu'il y aurait une pièce, une autre pièce dans laquelle la question du frottement se poserait alors en d'autres termes?
1: Peut-être dans Innate.

0: De là, vous dites que ça frotte à un autre endroit.
1: Oui, en fait, l'idée de cette pièce, donc c'est une pièce qui se regarde plus qu'il s'écoute, hein, parce que du coup, il y a de la danse et un dispositif lumineux. Et l'idée qui est, donc l'idée à l'origine de cette pièce, c'est de travailler sur la notion d'enfermement, mais de faire se confronter plusieurs espaces. Donc, au tout début de la pièce, en fait, c'est un enregistrement en ambisonique de la ville. Donc le monde extérieur, quelque chose qui appelle à notre oreille. On a l'habitude d'être dans un environnement de ville, en fait. Et la dimension d'enfermement dans lequel est piégée la danseuse. Donc elle est piégée entre quatre tubes lumineux. Donc c'est un faux piège, mais c'est assez symbolique. Enfin, quand on le voit, c'est assez clair.
0: Oui, c'est
1: les
0: clair,
1: quatre,
0: ouais.
1: Les quatre, le carré lumineux. Et donc l'idée, c'est de faire... de confronter un peu le spectateur à cette espèce de double espace entre l'enfermement et le monde extérieur, et donc de plus trop savoir où on est, puisque donc le monde extérieur revient à la fin de la pièce. Et donc, comme il y a beaucoup d'éléments, il y a la musique, la lumière, la danse, et comment toutes ces atmosphères vont venir se frotter les unes aux autres et se confronter les unes avec les autres. Et la corporalité aussi de la danse nous emmène dans un autre espace qui n'est pas le même temps aussi qui passe avec la danse qu'avec la musique. Et donc, comment ces deux univers que sont le son et le corps peuvent venir jouer ensemble et évoluer ensemble. Et du coup, à ce moment-là, il y a évidemment un point de frottement, en fait, parce que la musique et la danse peuvent être ensemble, ou peuvent être à côté, ou peuvent être collées. Enfin, du coup, c'est complètement multiple, en fait, les possibilités de dialogue entre les deux choses que sont la danse et le son, quoi.
0: Mais si ça dialogue bien, ça veut dire que ça frotte pas tant que ça?
1: Ça peut frotter, c'est-à-dire que... En fait, je pense que c'est aussi une question de la perception qu'on peut avoir, mais quand dans certains moments, la danseuse est vraiment en accord avec la musique, il y a des points de synchronisation, mais il y a plein de moments de non-synchronisation où justement, on se retrouve dans cette espèce d'espace ambigu qui est pas justement l'un qui suit l'autre ou l'autre qui suit l'un, mais les deux qui semblent coexister et donc avancer ensemble, un peu chacun dans leur direction. Et c'est quelque chose auquel on a beaucoup réfléchi aussi avec la danseuse, parce qu'on a tracé une vraie collaboration. Elle a chorégraphié, on a travaillé beaucoup, beaucoup ensemble. Et donc, il y a toujours un espèce d'espace un peu, un peu abstrait, quoi, où elle se retrouve entre la danse et la musique, où elle semble se confronter et se frotter.
0: C'est-à-dire qu'à pousser, à véritablement coécrire, vous ne savez plus quoi.
1: C'est ça.
0: Je vais vous faire écouter Manon Le Pauvre un extrait d'une pièce de Damien Drew-Del-Rey pour essayer de savoir en quoi, pour vous, il y a quelque chose qui frotte. C'est une pièce qui s'appelle Styx et qui est interprétée à la trompette par Mathias Champon.

0: Pour moi, ce qui frotte vraiment au sens pour le coup auditif de la pièce, c'est l'utilisation des modes de jeu, donc les notes très répétées où on ne sait plus trop. Du coup, si c'est des notes répétées aussi, ça frotte à l'oreille. L'utilisation du registre aigu de la trompette aussi, où du coup, ça pousse l'instrument dans le plus haut possible où il peut aller. Donc, du coup, ça crée un espèce de frottement de timbre presque. Et l'utilisation, pareil, des notes pédales un peu plus tard qui crée ces frottements. Mais pour moi, c'est vraiment du point de vue sonore, parce que du coup, j'en ai pas parlé avec Demian.
1: Ah oui, mais à vous entendre, en fait, frotter, ça veut dire pas trop savoir ce qui se passe. Enfin, ça relève d'une difficulté à identifier quelque chose, non?
0: Ouais, c'est possible, oui.
1: Ouais.
0: Enfin, on utilise beaucoup, ça frotte, par exemple, quand deux musiciens jouent pas juste.
1: Ouais,
0: on a un frottement qui se crée, un battement en fait. Hein, ce qui, le terme serait plus battement, mais on utilise plus le mot frottement. Et du coup, pour moi, ça vient un peu de ça en tout cas. Ouais.
1: Pourquoi cette pièce s'appelle Styx ?
2: Il y avait un lien avec la mythologie. Je ne me rappelle pas exactement Styx.
1: C'est le fleuve qu'il y a dans les enfers, non ? C'est pas ça ?
2: Voilà, c'est ça, le fleuve qu'il y a dans les enfers, tout à fait. Tout à fait. Ouais. Et pourquoi ça? En fait, parce que les premières notes de la pièce, c'était la fin. Donc, à la fin de la pièce, on voit des pédales graves, extrêmement graves, qu'on a l'impression que c'est justement une corde frottée. Et pour moi, ça, c'est l'enfer. C'est un peu simple comme métaphore. Mais j'ai commencé à écrire ça, de dire, OK, je vais écouter, avoir des notes qu'on... un peu inattendu pour une trompette, en fait, des notes hyper graves. Donc il y a un do registre de violoncelle à la toute fin de la pièce. Mm. Alors voilà, là on descend, si vous voulez, dans un labyrinthe jusqu'à l'enfer, à la fin de la pièce.
1: Là, je me demande s'il n'y a pas effectivement une expérience de recherche de sortie dans un endroit où finalement on aime quand même bien se perdre.
2: Je suis d'accord. Je pense que dans mon univers musical, il y a toujours cette espèce de labyrinthe un peu hyper complexe, un peu qui a plusieurs façons de l'interpréter. Je pense que c'est aussi une influence de la lecture que j'ai eue pendant des années de Jorge Luis Borges. Jorge Luis Borges,
1: ouais.
2: En espagnol, qui est aussi un écrivain qui est complètement obsédé avec cette image de labyrinthe. Il y a un bouquin qui m'a marqué quand j'étais beaucoup plus jeune. Il y a plutôt une phrase qui m'a beaucoup influencé aussi dans ma pensée compositionnelle. C'était de Merleau-Ponty qui disait « Conscience et corps sont indissociables ».

0: en tant qu'à présent, on va retrouver les mêmes cette idée de battement, frottement, je trouve, dans certaines, dans certains instants, pareil avec des notes soit très répétées, très rapides, etc. Et aussi dans l'électro qui vient presque perturber en fait les instrumentistes, quoi.
1: Ah, donc là, vous écoutez le rapport électro-instrumentiste, enfin cette espèce de tension entre les deux pôles de production du son. Parce que moi, j'entendais beaucoup le frottement au niveau prosodique, en fait. Comme si ça peinait à trouver une fluidité de débit et que c'était cette complication-là qui devenait finalement au premier plan du discours.
0: Je vois. Mais je pense que c'est aussi créé par le fait que l'électronique semble parfois...
1: Devancer
0: en fait l'instrumentiste presque, ou en tout cas le perturber en fait.
1: D'accord, ouais, comme s'ils étaient entre électro et instrumentiste dans une course à l'échalote, qui finissaient par brouiller ce qu'ils arrivaient à dire ensemble.
2: Moi, Colorés, c'est une pièce que j'apprécie beaucoup. En fait, c'est la pièce la plus jouée de mon catalogue.

0: En composant, quelle est la part de concepts métaphoriques, comme le conflit, ainsi de suite, et la part de concepts plus techniques? Est-ce qu'il s'agit d'arbitrer la part entre les deux?
1: Oui, oui, dans le sens métaphorique ou technique, en fait, sont liés. Bon, je s'explique. En fait, par exemple, là, il y a une partie de la pièce où il y a Don Ali qui est un peu enterré dans mon écriture. Don Ali, les standards de chasse. Alors, pour moi, c'était là ces conflits entre musique qui est dite contemporaine, musique d'aujourd'hui, avec une citation. Donc, l'idée des citations, ça crée aussi un conflit, pour moi, avec une musique qui est écrite aujourd'hui.
0: Et donc, ça veut dire que c'est comme si vous tendiez vers un langage extérieur.
1: Voilà, c'est ça. Ouais. C'est ça. Il y a une recherche vers l'extérieur.
0: Mais pour s'arrêter plus sur la tension que sur la référence extérieure, finalement.
1: Oui. Oui. Oui, oui, oui, tout à fait.
0: Mais est-ce que vous diriez que plus on frotte, moins on peut dire? Ou plus on tend, moins on arrive?
1: Moi, je ne dirais pas ça, en fait, parce qu'on ne sait pas jusqu'où on peut aller. Peut-être on connaît quelques limites sur quelque chose, mais pas tout, en fait. Si on va pas au loin, jusqu'au bout, frotter au maximum, on dit ok, il y a plus de discours, mais non, mais je vais frotter encore plus, encore plus, encore plus, et peut-être ça arrive quelque chose. On sait jamais. Moi, je suis plutôt de dire jamais ça. Ça peut-être, ça peut supprimer les discours, ça peut supprimer quelque chose, ça peut canceller, qu'on utilise ces mots aujourd'hui, cancel culture. Je pense que dans la radicalité, on peut toujours trouver des choses un peu étonnantes.

0: qui s'intitule Antichrist Fresco. Et là, on entend bien que c'est tourmenté quant à l'avancée.
1: C'était assez impressionnant. Moi, j'ai beaucoup apprécié cette pièce. Et il y a un côté... Moi, j'ai eu plutôt les sentiments de frottement psychologique, justement, qu'on a parlé un peu de ça avant. J'ai senti l'angoisse comme un élément esthétique, artistique. Oui. Il y a toujours une note qui revient, qui est une sorte de mémoire, et une note aiguë qui revient à chaque fois. Et... pendant que d'autres choses se développent, il y a une harmonie aussi assez sombre qui parfois ça devient plus dans le sens de la rugosité. C'est là où je sentis aussi le frottement. Je me sentis plutôt au contraire d'avant, quand on avait parlé de l'Labyrinthe, je me sentis plutôt dans une chambre enfermé en fait. Il avait juste d'être attentif à les détails dans une chambre qu'il paraissait un peu qu'il n'y avait pas trop de lumière. J'ai eu plutôt des émotions plutôt que... Je ne sais pas si c'est clair ce que j'ai dit.
0: Mais cette histoire d'angoisse, est-ce que c'est l'angoisse qui insiste ou est-ce que c'est la musique qui... insiste sur l'angoisse.
1: Bonne question. Je ne sais pas si c'est dialectique, en fait. J'ai l'impression que parfois...
0: Mais qui frotte qui ?
1: Qui te frotte qui ? C'est une très bonne question. Au début, j'ai pensé que c'est la musique qui frottait l'angoisse, et à la fin, j'ai senti que c'était renversé, en fait. Mais je ne sais pas si je réécoute, ça va me donner la même impression.
0: On pourrait prendre ce que Gérard Pape appelle le fleuve du désir.

0: ce sont certes des cordes frottées, mais qui frottent quoi en vous, Damien Drew Del Rey?
1: Là, c'est étonnant parce qu'en fait, comme il est dans cette pièce-là, il y a quand même une concentration sur une hauteur. Donc, bien sûr, il y a quelque chose qui varie à chaque fois, mais il y a une sorte de note polaire. Il y a un moment que ça insiste beaucoup sur ça, qu'on commence à entendre plutôt les mécanismes, on va dire, il n'y a pas de mécanisme, mais les mécanismes, entre guillemets, de l'instrument à cordes. Donc on commence à entendre plutôt des même si ce n'est pas l'élément principal. Moi, personnellement, j'ai commencé à me concentrer plutôt dans les bruits parasites de frottement beaucoup.

0: Cette idée de frottement, oui. elle me paraît porteuse, parce que
1: oui.
0: c'est vrai que les musiciens, quand ils parlent de frottement, ils parlent de cordes frottées,
1: oui,
0: ils parlent d'un mode de jeu, oui. alors qu'il s'agit de frotter quelque chose du langage, on peut
1: oui,
0: dire.
1: Oui.
0: Qu'est-ce que ça fait une fois qu'il est frotté, le langage ?
1: Il y a le langage parlé. Après, on connaît de Schoenberg le Sprechgesang.
0: Oui.
1: Après, dans mes pièces, j'explore d'autres façons de traiter le langage, c'est-à-dire où les mots sont transformés par les modes de jeu de timbre, de voix. Donc, par exemple, dans ce qu'on vient d'entendre là, c'est une pièce pour violon,
0: oui.
1: et je demande le violoniste de chanter un texte. Donc là, c'est un petit extrait d'un autre projet en cours qui est un projet autour du Kabbalah. Donc là, il chante le nom de Dieu. Et donc là, il prend le nom de Dieu. Et on peut dire qu'avec ces différents modes de jeu de voix, le langage, la voix est frottée dans le sens de transformer par la transformation du timbre. Donc je travaille souvent sur l'idée de transformation du timbre comme une manière de frotter, si on veut.
0: C'est-à-dire qu'il se frotte presque à la possibilité même que son verbe dise quelque chose.
1: Oui, oui. C'est-à-dire, ce que je cherche, c'est dans l'expressivité. Selon le sens du texte, mais également selon, on peut dire, la qualité sonore des mots, du texte, j'essaie de mettre ça en œuvre, de mettre ça en évidence. Donc, veut dire que, par exemple, souvent, j'étire les mots, je les rends très longs et très longues pour entendre ce qui est à l'intérieur du mot.
0: Ah, parce que on pourrait dire qu'à force de frotter le signifiant,
1: oui, oui.
0: est-ce que le signifié se trouve pas lui-même un peu abrasif?
1: Le signifié est mis un peu en arrière-plan. C'est la raison que j'ai fait les DVD avec Dante, pour comprendre les textes, on regarde les sous-titres là, qui nous montre le texte comme c'était écrit. Mais le chanteur ou le récitant, il peut faire des choses avec le texte où le sens est un peu plus difficile à comprendre à cause de transformation. Mais je trouve qu'en général, avec l'opéra, on a du mal à comprendre. On a les signifiantes, mais les parties signifiées est plus difficile à comprendre, même quand les textes, c'est dans notre propre langue.
0: Si ce n'est que cette inintelligibilité
1: oui.
0: devient elle-même signifiante en tant que telle, c'est-à-dire
1: oui,
0: que...
1: Oui, parce ouais. que ce que je veux...
0: Elle a l'air de mimer une difficulté à dire, en fait.
1: Ce que je souhaite, c'est que les gens...
0: ne sachent pas ce qu'ils entendent.
1: Non, pas forcément ça. C'est plutôt que l'expressivité, l'émotion, qui est souvent inconsciente. Par exemple, on dit quelque chose, mais au même temps qu'on dit quelque chose au niveau du signifiant, il y a quelque chose qui échappe, le signifié du premier degré, qui est l'émotion, qui est un tas de choses qui sont corporelles.
0: Mais ça, ça ne peut pas se convoquer, ça peut s'invoquer.
1: Ça, oui, c'est pour ça que cette pièce s'appelle Invocation. C'est qu'on invoque... On peut dire quelque chose qui touche le corps directement. Parce que quand on parle, on est dans le domaine du symbolique. C'est-à-dire parce qu'on a un langage qu'on partage avec les autres. C'est comme ça qu'on a une civilisation. Mais chaque signifiante a une comment dire, une importance pour chaque sujet qui est individuelle. Donc, si je dis un certain mot, on peut se mettre d'accord sur le sens du mot dictionnaire, mais chacun a une association privée. C'était toute la base de la psychanalyse. Que, par exemple, quelqu'un raconte un rêve et Freud demandait associer un mot qui est dans le rêve. C'était pour évoquer ce sens privé ou sens émotionnel, des choses comme ça. Donc, moi, parce que je suis à la fois compositeur et psychanalyste, je suis un peu dans les deux.

0: de Strange Emergence. Je parle de l'étrangeté qui est l'émergence de l'inconscient. C'est-à-dire que par exemple, il y a un article de Freud où il parle de Hoffman.
1: Ah, c'est là qu'il parle d'inquiétante étrangeté, c'est ça?
0: Exactement. Ouais, donc, donc, l'émergence étrange, c'est plutôt de quelque chose qui peut émerger dans la musique pour le compositeur où il ne sait pas exactement qu'est-ce qu'il y a qui sort. Où la musique peut manifester l'inconscient, comme. C'est-à-dire qu'il ne contrôle pas à 100% ce qu'il écrit. Que le compositeur, il peut être assujetti également aux choses qui émergent dans sa musique, qui sont là malgré lui.
1: Sont des choses qui sont au moins autant malaisantes que archi-excitantes.
0: Exactement.
1: Ça donne très très envie malgré le fait que ça nous rebute quand même.
0: Ouais. C'est-à-dire que parfois, j'écoute une pièce de moi, je dis, j'ai écrit ça. Ou quand est-ce que j'ai écrit ça? C'est-à-dire que on peut avoir, parfois, le compositeur peut ressentir une aliénation de son œuvre. C'est-à-dire que l'œuvre montre quelque chose que, en partie, il a voulu, il a désiré, mais en autre partie, plus qu'il imaginait.

0: Parce que moi ce que j'entends, c'est que ça s'excite, ça excite la situation de l'énonciation, mais c'est presque au bord de s'exciter pour s'exciter et au point de quasi, au sens quasi dermatologique, irriter l'énonciation.
1: Ça peut être ça aussi, ça peut irriter, parce que quand il s'agit de ce que Lacan appelle la jouissance, ou Freud a nommé ça les pulsions, Freud a nommé ça une satisfaction au-delà du principe du plaisir. C'est-à-dire, il y a le plaisir que tout le monde cherche, et après, il y a une satisfaction au-delà du plaisir. C'est la satisfaction, par exemple, que quelqu'un peut obtenir qui fume trop, ou qui boit trop d'alcool. C'est-à-dire, il y a des satisfactions que pour utiliser le terme frotter, qui frotte le corps, qui frotte le langage.
0: Jusqu'à un peu le détruire.
1: Oui. C'est-à-dire que tout ce que le compositeur fait n'est pas forcément guidé par le plaisir. Je crois qu'il suffit d'écouter une pièce, une symphonie de Mahler, où il y a énormément de souffrance dedans. Je crois que la musique n'est pas guidée uniquement par le plaisir. Il y a aussi d'autres choses qui sont dans la musique. Et oui, je crois le mot frotter, c'est juste parce que ça peut aller contre le sens de la parole, n'est-ce pas? Que plutôt que nous caresser gentiment, ça peut aller dans un autre sens.
0: Est-ce que vous confrontez au purgatoire, alors même que vous êtes psychanalyste, c'est quand même se confronter à une représentation de l'existence qui ne cadre pas forcément avec celle que vous pouvez avoir au départ.
1: Complètement, c'est un autre monde, n'est-ce pas? Le purgatoire, Dante le présente, je crois, comme un monde entre deux. C'est entre aux enfers et le paradis. Donc, c'est notre monde, finalement, le purgatoire. C'est le monde des médiocres. C'est les pécheurs qui ne sont pas si mauvais pour aller aux enfers, ni si bons pour aller au paradis. Donc, c'est les gens qui ont besoin de se perfectionner. C'est un endroit de perfectionnement, de purification. Parce qu'il annonce au début du purgatoire que c'est le royaume où les âmes se purifient et en même temps, c'est où la morte poésie va renaître. C'est important. Parce que dans les enfers, il n'y a pas de poésie. Il n'y a que des âmes qui crient, qui blasphèment, qui souffrent atrocement. Mais dans le purgatoire, il y a la musique. C'est la raison que j'ai choisi aussi le purgatoire des trois royaumes de Dante. C'est celui le plus musical. Il y a beaucoup de chœurs, chœurs d'âmes, chœurs d'anges. C'est un endroit musical, le purgatoire.

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1: Bonsoir à tous. L'adversité monte d'un cran pour les Bleus. Ce soir, l'équipe de France de football affronte le Maroc en quart de finale de la Coupe du Monde. En 2022, les deux pays s'étaient déjà affrontés en demi-finale du Mondial. Les tricolores s'étaient imposés 2-0. Renforcés par la finale de la CAN il y a quelques mois et leur début de Coupe du Monde prometteur, cette fois, les Marocains espèrent tenir leur revanche, comme l'explique le journaliste de SoFoot, Adel Bentar.
2: Ce qui va faire la différence, côté marocain, ce sera cette envie, entre guillemets, de revanche vis-à-vis de 2022. Il y a beaucoup de joueurs marocains qui sont aussi d'origine française, donc qui connaissent également plusieurs joueurs bleus qui sont en phase 2. Donc voilà, il y aura ce petit duel, cette envie de surpasser pour battre l'équipe de France. Ce sera pas le même match que face au Paraguay, comme on l'a tous vu. C'est un match très fermé face à des adversaires un peu truqueurs, parfois même violents. Là, face au Maroc, il y aura plus d'espace, puisque le Maroc est une équipe qui aime et qui sait jouer au football. Donc il y aura cette volonté d'aller de l'avant. Donc c'est pour ça que je dis que ce sera un beau match en quart de finale face à la France.
1: Le coup d'envoi de ce quart de finale France-Maroc, c'est à 22h à Boston, avec un important dispositif de sécurité déployé en France par le ministère de l'Intérieur pour éviter tout débordement. 20 000 policiers et gendarmes sur le territoire, dont environ 8 000 à Paris, où les terrasses resteront ouvertes jusqu'à 2h du matin. Le Tour de France, Tadej Pogacar assomme la concurrence dans les Pyrénées. Le Slovène a remporté en solitaire la 6e étape et reprend le maillot jaune de leader du général. Sébastien Lecornu présidera demain matin une nouvelle cellule interministérielle de crise sur la canicule, alors que 72 départements sont toujours en vigilance orange aujourd'hui. On enregistre en début d'après-midi plus de 41 degrés dans l'Aude à Fitou. Demain midi, 9 départements basculeront en vigilance rouge. C'est l'Ouest qui sera concerné, du Morbihan à la Vienne en passant par la Sarthe. 76 départements seront en orange. Et puis elle avait une voix rock reconnaissable entre mille. Bonnie Tyler est morte à l'âge de 75 ans. La chanteuse galloise était hospitalisée au Portugal. Voilà pour l'info, excellente soirée.
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Bonjour à toutes et bonjour à tous. Merci de me laisser rentrer chez vous pour cette apéroplouse. Et si vous voulez bien, nous allons le passer ensemble avec encore des nouveautés internationales et françaises, bien sûr. Vous commencez à connaître le fonctionnement de cette émission. J'essaie de vous faire passer un bon moment tout en découvrant des artistes dans des styles différents, mais toujours dans un registre blues et blues rock. Et nous commençons cette émission avec un artiste des plus atypiques. Il est tombé dans le blues après un road trip aux États-Unis. Depuis, il chante la nature et habite une cabane dans les bois. Je vous présente Jacob Louable et son album Time to Chance. C'est un disque de blues rural sur lequel Jacob joue tous les instruments. On écoute Let's Go Downtown.

Voici un artiste irlandais que j'ai eu la chance de voir cet été sur un festival, où j'ai acheté cet album, A Savage Life. Ce jeune homme est un guitariste d'exception et un grand fan de Rory Gallagher. C'est électrique, moderne, et on envoie 12 Gauge.

À présent, partons outre-Atlantique pour écouter un guitariste-chanteur qui s'appelle Wad Jacobs, avec son album Goldfish Blues. C'est du blues électrique plus traditionnel. Je vous laisse apprécier Dirty Dogs. 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

encore un peu aux USA, avec un harmoniciste de talent, j'ai nommé Billy Branch, et son dernier album, Hommage à Little Walters, également harmoniciste. Avec ce disque, on reste dans un registre blues classique, et on profite de Nobody But You.

Skeleton Machine, c'est le titre de l'album de Sweet Underton, qui possède une voix incroyable et un toucher de guitare impressionnant. C'est tout neuf, c'est moderne et c'est particulièrement bon. Je vous laisse apprécier Kingdom Come With Me.

0: Vous vous êtes régalé avec cette voix surprenante, alors profitez-en, car je remets la sauce avec un autre titre de cet album. Rain Catch Flame de Sweet Thunderstone sur l'album Skeleton Machine. Et c'est parti!
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Revenons en France avec un album que j'attendais depuis pas mal de temps. Et je suis heureux de vous présenter Justine Blue. C'est une jeune artiste de Montpellier qui a la particularité de posséder une voix tout simplement magnifique. Son album True navigue entre des ballades blues, jazz et même un peu gospel. C'est tout simplement superbe et c'est aussi une très belle idée de cadeau pour les fêtes de fin d'année. On découvre Justine Blue avec Rock Me Baby.

Retour chez les Américains, avec Billy Tweet. Son nouvel album qui s'intitule Abstract Tweet. Cet artiste est un multi-instrumentiste. En effet, il joue du piano, de l'orgamon et de la guitare. Et en plus, il chante bien. Il a vraiment tout pour plaire. Alors on profite de Waymore Blues.

Maintenant, je vous propose de découvrir un groupe qui sort du commun. Je vous présente les G20, groupe américain résolument moderne, qui nous offre une musique blues du 21e siècle. Crack Dome, c'est leur album, et on écoute By My Lonesome.

voici une voix toute particulière, celle de Nancy. Son album, Queen of the Hill, c'est du blues électrique comme on aime. C'est une artiste qui a du métier et cela s'entend. Voici Hidden Agenda, un titre qui monte en puissance.

Danin Jones est un artiste américain qui évolue dans un registre plus blues rock. C'est également un spécialiste de la slide guitare. Sur cet album, il se fait accompagner d'une tripotée de très bons musiciens. Et le résultat est époustouflant. L'album se nomme Révélation et on se met dans les oreilles Talk to You.

Une fois n'est pas coutume, nous allons terminer cette émission avec un groupe de rock français, les Everest Maria. Ils sont originaires du centre de la France et ils connaissent bien le blues. La preuve, c'est qu'ils finissent leur album, qui s'intitule Everest Maria, avec un bon blues. Ce titre s'appelle Woman et je vous quitte là-dessus.

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0: Bonjour et bienvenue dans ce nouveau numéro de Rock Station, un numéro consacré à Bo Diddley, un numéro plus particulièrement consacré à ceux qui pensent que Bo Diddley c'est toujours la même chose. Nous écoutons en premier la chanson titre Bo Diddley.
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Ellas Outer Bates, dit Ellas McDaniel, dit Bo Diddley, est né dans le Mississippi le 30 décembre 1928. Son surnom de Bo Diddley lui vient directement d'un instrument rudimentaire qui était constitué d'un fil de fer sur lequel on faisait glisser un goulot de bouteille. Cet instrument s'appelait donc le Diddle ou le Diddley Bow. Diddley Bow, Bo Diddley. Voici maintenant une des facettes de l'artiste, le blues. I'm a man.

Bobby Lay a signé sur Chess Records en 1954 et les deux chansons que nous venons d'écouter, à savoir Bobby Lay et I'm a Man, figurent sur son premier 45 tours. A noter que la version initiale de Bobby Lay s'appelait Uncle John. I'm a Man fait partie de la fameuse trilogie Manish Boy, I'm a Man, Uchi Uchi Man, dont Bobby Lay et Muddy Waters se dispute la paternité. En 1960, pour Tricker Records, une filiale de Chess, il enregistre une chanson qui se nomme Roadrunner.

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1: Comme nous l'avons entendu dans la chanson Bo Diddley, ce que l'on appelle le Bose Beat ou le Jungle Beat est en fait une variation de percussion africaine adaptée à la guitare électrique. Écoutons Pretty Thing, une chanson de 1955 qui exploite ce même Bose Beat, Jungle Beat avec une légère variation cette fois.

Tout au long de sa carrière, Buddy Holly va explorer de nombreux styles musicaux. On peut citer le rock'n'roll, le blues, le rhythm and blues, le funk, parfois même l'électro. Écoutons un titre ce coup-ci à tendance rhythm and blues, Walking and Talking.

Voici une chanson de 1956, Who Do You Love? Cette chanson n'exploite pas le Bose Beat, mais de nombreuses reprises par la suite lui adjoindront le rythme Bose Beat. Je vous invite notamment à écouter la reprise de George Thorogood, Who Do You Love?

Nous passons en 1957 pour une chanson typée blues. Cette chanson s'appelle Before You Accuse Me. Vous la connaissez probablement par la reprise de Creedence Clearwater Revival sur l'album Cosmos Factory, ou également par Eric Clapton un peu plus tard.

Nous passons en 1959 pour une chanson qui navigue entre rock'n'roll, blues, rhythm and blues. Cette chanson s'appelle Crackin' Up. Vous en retrouverez une version par Paul McCartney ou plus récemment par Billy Gibbons, chanteur-guitariste de ZZ Top.

En 1961, Bo Diddley s'apitoie sur son sort de malade, histoire non vécue évidemment, et nous propose Pills.

En 1962, Bo Diddley nous propose une chanson écrite par l'omniprésent Willie Dixon chez Chess, une chanson qui sera une des dernières à atteindre le sommet des charts. You can't judge a book by the cover.

Cela fait presque 35 minutes que nous écoutons Bo Diddley et vous vous êtes sûrement aperçu que pas mal de ses chansons sont devenues des classiques. La suivante ne va pas déroger, elle va devenir un classique du pub rock bien des années plus tard. C'est donc ainsi qu'en 1962 va sortir I Can

Nous allons écouter maintenant Sixteen Tones, une chanson de 1947 écrite par Mel Travis.

Le but de cette émission est bien entendu d'écouter de la bonne musique, mais aussi de montrer l'éclectisme de Bo Diddley. Dans les années 70, il va s'orienter vers le funk. Écoutons Elephant Man.

Bien évidemment, dans ses disques funk, il ne peut s'empêcher de revenir parfois à ses racines. Il enregistre donc une nouvelle chanson qui s'appelle Shut Up Woman, qui est en fait une version déguisée, modernisée, funkisée, mais néanmoins blues de I'm a Man.

Voilà, une nouvelle fois, le voyage est terminé. J'espère que cette petite heure passée en compagnie de Bob Dylan vous a régalé. Je vous donne rendez-vous pour un prochain numéro. À bientôt.

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